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1: 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Bonjour à tous, voici ce que l'on surveille pour vous dans l'actualité. Le Mexique et les États-Unis ont officiellement entamé hier à Mexico les négociations pour réviser l'accord de libre-échange nord-américain. Un des membres du groupe Les Cowboys Fringants, Jérôme Duprat, a été nommé scientifique en chef du Québec. Et la maison de disques Sony prend ses distances avec le chanteur Patrick Bruel, visé par des allégations d'inconduite sexuelle. Et au sport, le Canadien pourrait faire face à l'élimination vendredi. Plus de détails et d'autres nouvelles dans une trentaine de minutes.
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1: On prévoit une alternance soleil-nuages aujourd'hui, jeudi, pour Montréal et la grande région métropolitaine. Les vents soufflent du nord-ouest à 20 km à l'heure, maximum prévu de 21 degrés. Quelques passages nuageux ce soir, cette nuit, toujours des vents du nord-ouest 20 km à l'heure, minimum de 13. On aura de la pluie intermittente possiblement pour demain et vendredi avec un maximum de 18 degrés. En ce moment, pour le week-end de samedi, s'annonce beau, c'est ensoleillé 19, toutefois dimanche. On prévoit le retour des nuages avec un maximum de 21. Et le début de la semaine prochaine, lundi, ça devrait être nuageux, 60% de risque d'averse, maximum de 19. La météo CNV à la 30e minute de l'heure.

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1: Bonjour à tous, bon jeudi, c'est Louis-Martin Nichols, bienvenue à notre antenne. Le Mexique et les États-Unis ont officiellement entamé mercredi à Mexico les négociations afin de réviser l'accord de libre-échange nord-américain qui se déroule sous la pression de menaces de droits de douane du gouvernement de Donald Trump. Le ministère mexicain de l'économie a expliqué dans un communiqué qu'il s'agissait d'un premier cycle officiel de négociations en préparation de la révision en commun de l'accord auquel participe également le Canada. Et d'autre part, l'armée américaine a abattu 4 drones iraniens et mené des frappes sur une base au sol dans le sud du pays, a fait savoir hier soir un responsable américain, ce qui constitue la 2e opération américaine de ce type cette semaine. Ces actions étaient mesurées, uniquement défensives et menées avec l'intention de maintenir le cessez-le-feu, a affirmé un responsable américain sous le couvert de l'anonymat. Et finalement, toujours à l'international, Israël a annoncé mercredi avoir tué dans une frappe à Gaza Mohamed Odeh, chef de la branche armée du mouvement islamiste palestinien Hamas, 11 jours après l'assassinat de son prédécesseur dans un raid israélien mené en dépit du cessez-le-feu. La maison de disques de Patrick Bruel met sur pause ses activités avec le chanteur, révèle le magazine Elle. Patrick Bruel, on sait, est au cœur d'une crise majeure chez Sony Music Entertainment après de nombreuses accusations de violences sexuelles. Le magazine raconte que lors d'une réunion qui s'est tenue le 21 mai dernier, la direction de Sony a annoncé mettre en pause ses activités de promotion avec le chanteur. Et plus près de nous, un des membres du groupe Les Cowboys Fringants, Jérôme Duprat, a été nommé scientifique en chef du Québec, détenteur d'un doctorat en géographie et d'un post-doctorat en biologie. À titre de scientifique en chef du Québec, M. Duprat aura le mandat de conseiller le gouvernement sur l'état de la science. Il remplacera donc Rémi Quirion, qui occupait le poste depuis une quinzaine d'années. Et la fièvre des séries du Canadien de Montréal profite directement aux restaurateurs et bars du Québec, selon un sondage de la Fédération canadienne de l'entreprise indépendante qui note une hausse de 34% des ventes de nourriture et de boissons depuis le début des séries. Selon un récent sondage, donc, 8 Québécois sur 10 suivent les matchs du Canadien. Par contre, le Canadien de Montréal a été vaincu hier soir face aux Hurricanes de la Caroline, ce qui veut dire que l'équipe pourrait faire face à l'élimination lors du prochain match vendredi. Voilà ce qui complète notre bulletin d'information, les manchettes CNV à la 45e minute de l'heure.
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0: sportif.
1: D'abord au hockey, le Canadien de Montréal a encore une fois manqué de synchronisme hier soir au Centre Bell. Il commence à manquer de temps pour le retrouver. Les Hurricanes de la Caroline ont marqué 3 fois tard en première période et ont vaincu le tricolore 4-0 lors du 4e match de la finale de l'Association de l'Est. Le Canadien accuse

0: désormais un retard de 3-1 dans la série. Il fera face à l'élimination vendredi lors du cinquième match présenté à Raleigh, en Caroline du Nord. Au baseball, les Blue Jays de Toronto ont remporté une victoire de 2-1 contre les Marlins de Miami grâce à un circuit de Kazuma Okamoto en sixième manche qui a brisé l'égalité. Okamoto a frappé son 11e circuit de la saison face au lanceur gaucher Andrew Nardi, signant ainsi son premier coup de circuit depuis le 5 mai à Tampa Bay. Le lanceur partant Kevin Gausman a accordé un seul point et 6 coups sûrs en 5 manches de travail. Malgré la défaite, le Québécois Otto Lopez a réussi 4 coups sûrs en 4 présences au bâton. Il domine actuellement les majeurs avec une moyenne au bâton de 342. Les Blue Jays ont également conclu une transaction avec les Tigers de Détroit afin d'obtenir le releveur Connor Seabold en retour du lanceur gaucher Juanmi Vasquez. Les Jays sont à Baltimore ce soir pour une nouvelle série contre les Orioles. À Roland-Garros, Novak Djokovic s'est qualifié pour le troisième tour après un duel exigeant face au Français Valentin Royer. À 39 ans, Djokovic a dû disputer 4 manches et plus de 3h30 de jeu avant de l'emporter 6-3, 6-2, 6-7 et 6-3 contre son adversaire classé 74e au monde et âgé de 15 ans de moins que lui. Son prochain adversaire sera le Brésilien de 19 ans, João Fonseca, actuellement classé 30e. L'ex-joueuse de tennis Eugénie Bouchard a été recrutée par le réseau américain TNT pour couvrir le tournoi de Roland-Garros. La Québécoise, retraitée du tennis depuis l'été dernier, réalise des entrevues sur le terrain après certains matchs et intervient également depuis les gradins pendant les rencontres. À 32 ans, elle possède déjà une certaine expérience dans le milieu médiatique, collaborant occasionnellement avec Tennis Channel. Et au cours des dernières années, elle avait aussi participé à la couverture de l'Omnium Banque Nationale pour Sportsnet. Enfin, quelques semaines après l'intensité des Jeux olympiques de Milan-Cortina, les athlètes olympiques et paralympiques canadiens ont été honorés hier à Rideau Hall à Ottawa, ainsi qu'au Parlement canadien. L'ambiance était à la célébration au sein de la délégation peu de temps après l'annonce du gouvernement de Mark Carney concernant une augmentation du financement destiné aux athlètes. Le gouvernement fédéral a prévu un investissement de 755 millions de dollars dans son plus récent budget, dont une partie importante sera remise aux organismes nationaux de sport. CNV Sport, à la première minute de l'heure.
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2: Bonjour à tous, voici ce que l'on surveille pour vous dans l'actualité. Le Mexique et les États-Unis ont officiellement entamé hier à Mexico les négociations pour réviser l'accord de libre-échange nord-américain. Un des membres du groupe Les Cowboys Fringants, Jérôme Duprat, a été nommé scientifique en chef du Québec. Et la maison de disques Sony prend ses distances avec le chanteur Patrick Bruel, visé par des allégations d'inconduite sexuelle. Et au sport, le Canadien pourrait faire face à l'élimination vendredi. Plus de détails et d'autres nouvelles dans une trentaine de minutes.
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1: On prévoit une alternance soleil-nuages aujourd'hui, jeudi, pour Montréal et la grande région métropolitaine. Les vents soufflent du nord-ouest à 20 km à l'heure, maximum prévu de 21 degrés. Quelques passages nuageux ce soir, cette nuit, toujours des vents du nord-ouest 20 km à l'heure, minimum de 13. On aura de la pluie intermittente possiblement pour demain et vendredi avec un maximum de 18 degrés. En ce moment, pour le week-end, samedi s'annonce beau, c'est ensoleillé 19, toutefois dimanche. On prévoit le retour des nuages avec un maximum de 21. Et le début de la semaine prochaine, lundi, ça devrait être nuageux, 60% le risque d'averse, maximum de 19. La météo CNV à la 30e minute de l'heure.

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3: Allô tout le monde, bon jeudi 28 mai, Stéphane Ducharme, moi-même qui est avec vous jusqu'à 8h30, je vous accompagne jusqu'à 8h30 et merci d'avoir choisi CNV de 9h40 Montréal, présentement à l'extérieur 13 degrés, on attend 21 avec soleil nuage pour la journée et présentement déjà sur nos routes, ben vous êtes nombreux hein, ce jeudi pour la 15 direction Montréal, c'est déjà le ralentissement depuis Blainville jusqu'à la métropolitaine, territoire de Laval, au ralenti également, pour la 13, Ville-Saint-Dorothée, hauteur de la 440. C'est déjà, vous êtes nombreux déjà à cette heure-ci pour la voie de service de la 440 pour emprunter la 15. Un petit ralentissement de 5 à 10 minutes, pas plus. 25 Terrebonne. On frôle la 640 jusqu'à Chemin-Gascon. Par la suite, l'Île-Saint-Jean, Pesé-Rosière, c'est au ralenti et ça continue comme ça jusqu'à hauteur Montée-Saint-François pour la 440 et la métropolitaine. L'Angelier jusqu'à Descaries, calculez un bon 40 minutes facile et le tunnel. On frôle déjà la métropolitaine. Mes invités ce matin, 6h45, on jasera psychologie avec Sylvie Pépin pour la dernière de la semaine, également avec le coach Jean Perron. Et là, on va se parler. Qu'est-ce qui s'est passé hier? 4-0. Boy, on n'est pas loin, hein? On fait face à un mur, comme on dit. Prochain match du Canadien sera vendredi. On en parle aux alentours de 7h15 avec le coach Jean Perron. Et à 8h, on parlera de F1, des Grands Prix avec Martin Simon. Voici notre menu matinal en ce beau jeudi 28 mai. Merci d'être au 940 Montréal. Et sur CNV, la radio numérique.

Cherry Cherry 1966 avec Neil Diamond. 6h37 minutes. On va aller faire un tour du côté de la météo pour aujourd'hui, pour le week-end. Bon, écoutez, ouais, comment je pourrais vous dire ça? Un week-end, bon, pas pire samedi. Dimanche, par contre, en tout cas, on en parlera dans quelques instants. Aujourd'hui, hein, on va y aller avec aujourd'hui. Sylvie Pépin nous le dit, une journée à la fois. Aujourd'hui, c'est alternance soleil-nuage avec un maximum de 21 degrés. Pour ce soir et cette nuit, c'est généralement nuageux avec un minimum de 12. Ouais, c'est pas chaud, hein? On commence à, on a ouvert les fenêtres cette semaine. On les referme un peu plus depuis deux jours. Pour demain, vendredi, généralement nuageux. La pluie débutant en mi-journée. Hauteur prévue de 10 à 15 mm et une température à la baisse pour atteindre 13 en après-midi. Et pour le week-end, bon, samedi, c'est maximum de 20. Quand même pas pire, quand même pas pire. Et dimanche, ça sera sous la pluie avec un maximum de 20 degrés. Nos températures normales de saison sont 22 le jour, 11 la nuit. Le soleil se couchera ce soir aux alentours de 20h32. Et présentement, le mercure est à 13 degrés. On s'en va écouter Corbeau Illégal, un succès de 1982. Et de retour, on fait la circule. Et dans une dizaine de minutes, on parlera psychologie avec Sylvie Pépin pour la dernière de la semaine.

6h40, on va aller faire un tour du côté de la circulation. Comment ça se passe sur les routes? Vous êtes déjà bel et bien installé. On part de bonne heure, c'est ça que ça veut dire. Bon, l'autoroute 15, direction sud, évidemment, c'est depuis Blainville jusque dans le territoire de Laval. C'est au ralenti. Par contre, de l'autre côté du pont de Rivière-des-Prairies, un peu plus compliqué jusqu'à la métropolitaine. Pour la 13, toujours le retard habituel pour Fabreville-Sainte-Dorothée à l'auteur de la 440. Sinon, pour le reste, c'est beau pour l'instant. La 19, direction sud, Bois-des-Fillons-Laval, au ralenti. Également, ça s'installe déjà. C'est déjà compliqué pour le pont Papineau. L'autoroute 440, cette fois-ci, c'est libre, c'est beau, c'est recommandable même, je vous dirais. Et du côté de la métropole métropolitaine ouest, on est frôle déjà l'Anjou, jusque vraiment jusqu'à Descaries. Calculer un bon 50 minutes pour aller d'un côté à l'autre. Pour le boulevard Pineuf à Laval, c'est sur le pont là, pont Pineuf que c'est le plus compliqué. Sinon, pour le reste, c'est beau encore à cette heure-ci. Et du côté de l'autoroute Descaries, c'est déjà la vingtaine. Ville-Marie, vous êtes nombreux. Place Lavin. Bon, Lavin, c'est la Chine, la salle, un petit peu de ralentissement, mais rien de majeur pour l'instant. La 640 Saint-Eustache, c'est vous êtes nombreux. Ça refoule même à hauteur de montagne, mais je crois qu'il y a des travaux là, dans ce secteur-là. Donc, voilà le pourquoi du comment depuis lundi. Je me demandais bien pourquoi. Alors, je le sais maintenant. 25 Terrebonne, c'est à l'auteur de la 640 jusqu'à la pesée routière. Par la suite, c'est au ralenti pour se diriger vers la 440 dans le secteur de Montée-Saint-François. Et pour les traversées, cette fois-ci, le pont de l'île aux Tourtes, c'est beau pour le pont de l'île aux Tourtes. Et les traversées de la Rive-Sud, un peu moins beau. Par contre, le tunnel, on frôle déjà la métropolitaine. Victoria, rien pour l'instant. Pont-Mercier, oui, ça se complique déjà. Champlain, bon, côté Champlain et Montréal, vers la Rive-Sud, ça va quand même, ça va bien, ça va bien. Par contre, les gens de Brossard pour entrer à Montréal, compliqué, on frôle presque l'autoroute 30 et Jacques Cartier, on est à hauteur de la rue Sherbrooke et le prix moyen à la pompe, on ne sait pas encore ce matin, j'ai pas de notes, à moins que ça l'ait changé, je vous dis ça, non, j'ai rien. Par contre, une chose que je sais, c'est de la bonne musique et on débute ça avec Tony Basil, Mickey 1983.

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1: Bonjour à tous, bon jeudi, ici Louis Martin-Écosse, bienvenue à notre antenne. Le Mexique et les États-Unis ont officiellement entamé mercredi à Mexico les négociations afin de réviser l'accord de libre-échange nord-américain qui se déroule sous la pression de menaces de droits de douane du gouvernement de Donald Trump. Le ministère mexicain de l'économie a expliqué dans un communiqué qu'il s'agissait d'un premier cycle officiel de négociations en préparation de la révision en commun de l'accord auquel participe également le Canada. Et d'autre part, l'armée américaine a abattu 4 drones iraniens et mené des frappes sur une base au sol dans le sud du pays, a fait savoir hier soir un responsable américain, ce qui constitue la 2e opération américaine de ce type cette semaine. Ces actions étaient mesurées, uniquement défensives et menées avec l'intention de maintenir le cessez-le-feu, a affirmé un responsable américain sous le couvert de l'anonymat. Et finalement, toujours à l'international, Israël a annoncé mercredi avoir tué dans une frappe à Gaza Mohamed Odeh, chef de la branche armée du mouvement islamiste palestinien Hamas, 11 jours après l'assassinat de son prédécesseur dans un raid israélien mené en dépit du cessez-le-feu. La maison de disques de Patrick Bruel met sur pause ses activités avec le chanteur, révèle le magazine Elle. Patrick Bruel, on sait, est au cœur d'une crise majeure chez Sony Music Entertainment après de nombreuses accusations de violences sexuelles. Le magazine raconte que lors d'une réunion qui s'est tenue le 21 mai dernier, la direction de Sony a annoncé mettre en pause ses activités de promotion avec le chanteur. Et plus près de nous, un des membres du groupe Les Cowboys Fringants, Jérôme Duprat, a été nommé scientifique en chef du Québec, détenteur d'un doctorat en géographie et d'un post-doctorat en biologie. À titre de scientifique en chef du Québec, M. Duprat aura le mandat de conseiller le gouvernement sur l'état de la science. Il remplacera donc Rémi Quirion, qui occupait le poste depuis une quinzaine d'années. Et la fièvre des séries du Canadien de Montréal profite directement aux restaurateurs et bars du Québec, selon un sondage de la Fédération canadienne de l'entreprise indépendante qui note une hausse de 34% des ventes de nourriture et de boissons depuis le début des séries. Selon un récent sondage, donc, 8 Québécois sur 10 suivent les matchs du Canadien. Par contre, le Canadien de Montréal a été vaincu hier soir face aux Hurricanes de la Caroline, ce qui veut dire que l'équipe pourrait faire face à l'élimination lors du prochain match vendredi. Voilà ce qui complète notre bulletin d'information, les manchettes CNV à la 45e minute de l'heure.
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1: Radio Réveil jusqu'à 8h30 avec Stéphane Ducharme et mes invités. Et on s'en va rejoindre la première de la semaine. Et je sais que vous l'aimez, Sylvie Pépin. Allô, Sylvie?
2: Bonjour, bonjour.
1: Bon jeudi.
2: Ben oui, bon déjà, mon Dieu Seigneur.
1: Ça va vite, ça va vite.
2: Ben ouais,
1: pour vrai.
2: Ben, ouais.
1: Ben qu'est-ce que tu veux, c'est comme ça. Nous, on est ensemble du lundi au jeudi de 6h45. Et en plus de ça, on est en reprise, comme on disait à l'époque, à 13h30 sur le 940 et sur CNV, la radio numérique. Et ben écoute, rapidement, on en parle parce qu'évidemment, tout le monde en parle, les séries. As-tu aimé ton match hier?
2: Ben disons que, écoute. Je pense que Canadien a fait un extrêmement bon, une bonne job dans les deux premières séries.
1: Oui.
2: Ils ont fait, avec des plus grosses équipes qui existent.
1: Oui, c'est vrai.
2: Les équipes les plus classées, les plus gros joueurs, les plus gros de tout, là.
1: Oui.
2: Puis ils ont été phénoménales.
1: Vraiment, okay? Oui.
2: Là, ils ont été phénoménales jusqu'à temps que, un moment donné, se sont baissés les bras. Mm. Pas parce qu'ils sont, ils voulaient. C'est parce qu'ils sont tellement fatigués.
1: Ben oui.
2: Ça, c'est une vraie évidence.
1: Exact.
2: Ils sont au bout de leur corde. D'aller à la planche de même tout le temps, là, puis sans vraiment relaxer, puis de prendre une pause.
1: Ben, ils n'ont pas eu de pause, c'est ça, exactement, voilà.
2: Zéro pause.
1: Ouais.
2: Fait qu'ils n'ont pas lâché par les... Puis là, ils sont à la planche, mais là, ils sont brûlés. Puis les Hurricanes, on va se le dire, c'est l'équipe que moi, je dis, ah, oh, non, pas eux autres. Parce qu'ils sont tellement forts.
1: Ouais, ouais.
2: Et ils sont tellement dans la défense. Tu peux pas passer nulle part, tu
1: voilà.
2: sais, rien faire.
1: Mm-hmm.
2: Puis Dobège, mais pauvre Dobège, tu sais, je dis ça sa fête, puis on l'a
1: ben
2: fêté
1: oui.
2: d'aplomb.
1: Hein? Il s'est fêté, comme on dit, il s'est fait fêter sa fête, puis c'est pas à peu près.
2: Hé, hey, pauvre petit pit. Mais en tout cas, écoute, c'est correct, il y a un gagnant, puis un perdant.
1: Oui.
2: Puis s'ils perdent cette série-là, il ressent même une joute, on sait jamais.
1: Hein? Ben,
2: on sait jamais
1: voilà.
2: avoir des miracles.
1: Oui.
2: Mais je pense que il est temps qu'il aille se reposer, là. Je pense qu'il le mérite.
1: Ouais, ouais, ouais, vrai.
2: Mais, pour
1: oui,
2: moi,
1: mais...
2: là, je le vois comme ça.
1: C'est
2: mais
1: ça.
2: Des fois, faut que tu te baisses les bras.
1: Voilà. D'ailleurs, c'est notre sujet aujourd'hui. Quand on
2: oui.
1: baisse les bras, évidemment, on fait le lien avec... Ben, on dit pas que le Canadien a baissé les bras. C'est juste qu'on se rend compte que, tu sais, justement,
2: ben,
1: ils
2: écoute,
1: veulent pas.
2: Quand on se baisse, c'est une attitude hein, qu'on,
1: ouais.
2: qu'on a quand on se baisse les bras. Ben, des fois, c'est une émotion. L'émotion, parce que les autres, c'est beaucoup d'émotions.
1: Mm-hmm.
2: Puis l'affaire, c'est que l'émotion, elle peut même plus embarquer tellement ils sont fatigués.
1: Ouais.
2: Tu sais, c'est trop, ça devient trop difficile. Tu sais, puis ils
1: ouais.
2: disent, bon, ben là, écoute, je peux pas courir après tous les joueurs que ça glace. Tu sais,
1: non,
2: qu'on dirait
1: c'est...
2: qu'on court après eux autres.
1: Ouais, ouais.
2: Fait qu'on arrête de se battre. Tu sais, c'est pas, tu sais, t'as plus la force, l'énergie nécessaire pour aller plus loin.
1: Mm-hmm.
2: Hein? Ça arrive des fois, ça.
1: Ah ben oui, hein? C'est
2: on,
1: sûr.
2: C'est pas, tu sais, on renonce-tu? On se décourage? Oui.
1: Ouais.
2: C'est ça que c'est, souvent. Parce qu'on se dit, écoute, là, j'ai été au bout de ton affaire. Quand tu vas au bout de ton affaire,
1: ouais.
2: puis que ça, tu vois qu'il n'y a pas de résultat, tu te baisses les bras puis tu dis, OK. Tu sais? Fait que là, tu commences à avoir des signes de découragement.
1: Ouais.
2: T'es démotivé.
1: Mm-hmm.
2: T'as comme un sentiment que n'importe quoi tu vas faire, ça ira nulle part.
1: Ouais,
2: c'est comme une impuissance.
1: Ouais.
2: Puis là, mentalement, ben, tu sais, là, t'sais, nous autres, on guide notre physique, le physique embarque plus.
1: Ben oui.
2: T'sais, puis on est essoufflé. En tout cas, c'est incroyable. Comment qu'on peut les baisser nos bras. On se baisse les bras souvent dans plusieurs situations de vie.
1: Ouais, ouais, ouais.
2: Puis des fois, c'est juste parce qu'on a besoin d'un break.
1: Oui, mais c'est ça je m'en allais dire. Parce que souvent, on baisse les bras sur un quoi que ce soit, un projet, quelque chose qui nous tente plus parce qu'on a fait... on pense qu'on a fait le tour. On décante un peu là-dessus sur quelques jours. Des fois, ça peut être une semaine. On sait jamais. Et on revient. Et souvent, quand on revient, là, entre ça, on a peut-être trouvé une solution. On a peut-être trouvé une autre alternative. Et bang, il y a quelque chose qui se passe puis on réussit. Ça se passe.
2: Oui, mais puis l'affaire, c'est des fois tu te rends même pas là. Puis c'est correct.
1: Ben non, c'est
2: parce
1: ça.
2: Que des fois, là, on s'en met beaucoup sur la tête. Hein?
1: Oui.
2: Puis on sait que c'est impossible déjà en partant.
1: Oui, c'est ça.
2: Puis là, on se dit, bon, ben là, je vois quand même, tu sais, je vois la. Puis des fois, c'est des affaires qui sont pas réalistes parce
1: ouais.
2: que quand on est très fatigué, on est prêt à faire des bonnes décisions.
1: C'est ça, oui, effectivement.
2: Puis faut pas oublier ça. Ça, c'est très important. De jamais faire une décision quand on est fatigué ou émotif. Hein? Jamais. Parce que là, t'as

0: Où t'arrêtes? T'arrêtes pour souffler un petit peu, là. Peut-être que tes objectifs étaient trop grands.
1: OK,
0: Hein?
1: ouais.
0: Peut-être que t'es brisé en petites étapes. Peut-être, tu sais, ou bien, pas passer à côté de qui tu es vraiment. Mais, puis tu sais, les choses qui te motivent, ben, va vers ça.
1: Ouais.
0: Si tu vas toujours en compte courant, là, que ce soit dans une job, que ce soit dans une relation, puis que c'est bien difficile, tout est difficile, c'est parce que c'est pas pour vous. C'est simple, hein? Un plus un
1: Voilà.
0: égale
1: Mais
0: deux.
1: oui. Ouais, c'est ça. Exactement. En plein
0: Ben,
1: ça.
0: faut peut-être prendre du recul,
1: Ben oui,
0: hein?
1: ben c'est ça. Oui,
0: C'est ça.
1: je pense que oui, effectivement. Parce que des fois, c'est ça, on pense que on a la bonne solution ou que le chemin qu'on prend, c'est le bon. Finalement, il fallait juste tourner à gauche ou à droite, puis des fois, un petit chemin, puis un petit shortcut, puis hop là, il se passe autre chose. Fait que ça peut être ça.
0: Ben écoute, tu sais, c'est très sain de faire une pause, c'est très sain.
1: Ben oui, je,
0: Parce que
1: oui.
0: tu repars beaucoup plus en
1: Ben
0: forme. Tu sais,
1: oui.
0: c'est comme tu dis, OK, moi aujourd'hui, là, je ne vaux pas une claque. Tu sais,
1: C'est
0: là, vraiment, là, il y a
1: ça.
0: des
1: Ouais.
0: jours qu'on ne vaut pas une claque.
1: Ah,
0: Pourquoi?
1: c'est
0: Ben, c'est
1: ça.
0: parce qu'on a trop plein. On ne sait
1: Ouais.
0: pas qu'est-ce qui se passe. C'est quand tu ne sais pas qu'est-ce qui se passe, c'est là qu'il faut que tu arrêtes.
1: Ouais.
0: Hein? Parce qu'il faut que tu réfléchisses un peu, ou bien juste la fatigue. Il y en a qui dorment pas bien la nuit, hein. Il y a plein de monde qui dorment 5 heures par nuit puis qui
1: Ouais.
0: travaillent 12 heures par jour,
1: Ben
0: t'sais.
1: oui, ben oui.
0: Tu peux pas, c'est, je veux dire, tout arrête dans ce temps-là. Ton corps, elle s'use.
1: Oui.
0: Hein? Fait que, mais, c'est pas, t'sais, c'est pas vraiment de baisser les bras, là. T'sais, c'est pas vraiment, un synonyme d'échec.
1: Non, mais non, c'est sûr.
0: T'sais, ça peut être un manque de motivation ou t'as atteint un plateau, là,
1: Ouais.
0: t'sais. Puis là, tu dis, bah, tu sais, bon, qu'est-ce que je fais là, tu sais?
1: Ouais.
0: Parce que souvent, on se décourage parce qu'on faut toujours faire des efforts. C'est comme le Canadien de Montréal, tu
1: Ouais,
0: sais.
1: c'est
0: Il fait
1: ça.
0: des efforts, des efforts, des efforts, puis là, il pourrait se ramener de bord en bord. Je suis tellement fatiguée à regarder, là. Tu sais, puis t'as pas de résultat. Fait que là,
1: Ouais.
0: tu dis, wow. Hein? On se pose des questions, je suis capable de faire ça? Je
1: Ouais.
0: suis capable, moi, de. J'ai-tu la capacité d'accomplissement que je devrais avoir? Hein? Parce que quand on se met dans le mode action, ben habituellement, ça part au
1: Ouais.
0: lieu d'observation. Tu sais, parce que souvent, on est pogné dans l'observation. Tu sais, comme les
1: Ah ben
0: Canadiens de
1: oui.
0: Montréal, c'est un très, très bon exemple. On les regarde passer.
1: Oui,
0: C'est comme,
1: ouais,
0: ouh! Le bloc vient passer devant moi avec le puck. Fait qu'on est au lieu de prendre l'action puis d'y aller. Parce que plus que tu fais ça, plus que tu es en observation, moins que tu as d'action.
1: Oui.
0: Hein?
1: Oui,
0: Fait que là,
1: c'est
0: tu vas avoir
1: vrai.
0: un avis, toi, tu veux
1: Tellement.
0: progresser, hein, en permanence. Qu'est-ce que tu dois faire?
1: Ouais.
0: Parce que, tu sais, tu peux toujours faire mieux, plus grand, plus gros, plus fort. Mais pourquoi? Ça va t'amener quoi?
1: Non, c'est ça, exactement. Puis des fois, peut-être que ce qu'on voulait faire, c'est pas fait pour nous. Ça peut juste pas être pour nous. Puis c'est tout. Faut juste l'accepter. Souvent, parce que tu sais, on se challenge nous-mêmes, hein, c'est lui. C'est ça qui
0: Oui.
1: arrive. Fait que voilà. Puis là, on se dit, non, moi, je vais réussir, ça va. Oh, tant mieux. Puis, mais ça se peut juste que ça soit pas fait pour nous. That's it. Voilà.
0: C'est ça. Ouais, puis on s'abuse.
1: Ben oui, tellement.
0: C'est comme quand tu rentres dans une relation, c'est pas pour toi.
1: Ah, ben voilà. Ouais, c'est ça.
0: C'est comme si tu conduisais une auto par en arrière, tu sais. C'est comme
1: Oui, ouais, exactement.
0: dans ton rétroviseur, tu
1: Ouais.
0: risques de frapper une coupe de poteau,
1: C'est
0: là.
1: dur pour les angles morts.
0: Oui, c'est exactement ça. Non, mais c'est ça qui arrive. C'est que tu peux pas faire ça. Pourquoi tu vas toujours à contre-courant? Quand tu vas à contre-courant, c'est parce qu'il y a un problème.
1: Ouais, ouais,
0: Quand
1: ouais.
0: on dit contre-courant, là, tu vas comme dans. T'es comme comment ça se fait que j'ai toujours la vague d'en face,
1: Ben
0: tu
1: oui,
0: sais?
1: tu nages sur
0: Là,
1: place quasiment.
0: je travaille fort pour me sortir de cette
1: Ben oui,
0: vague-là, là,
1: ben
0: puis
1: oui.
0: je mange de l'eau salée, puis du sable, puis avoir donc. Comment ça se fait? Ben, c'est parce que peut-être qu'il faudrait s'arrêter 5 minutes puis comprendre qu'est-ce qui se passe. Parce que c'est pas pour vous, enlevez-vous de là.
1: Non, c'est ça.
0: C'est ça, un plus un égale deux. Je parle pas des choses qu'on est obligé de faire. Parce que quand tu sais, il y a des gens qui prennent soin de d'autres personnes. Il y a
1: Ouais.
0: des, tu sais, il y a plein de situations de vie.
1: Ben
0: Moi, je
1: oui.
0: parle de vous, là, tu sais, en
1: Ouais.
0: tant que personne. Que, tu sais, s'il y a des choses qu'on peut faire pour nous, pourquoi pas? Puis, on est en évolution totalement, toujours en mouvement.
1: Oui.
0: Puis, c'est quand qu'on devient stagnant qu'on vient déprimer.
1: C'est là. Voilà.
0: Hein?
1: Exactement. C'est tellement
0: Ben, quand on
1: simple,
0: fait
1: ça.
0: qu'est-ce qu'on aime, hein? C'est-tu le fun?
1: Ben
0: Fait que,
1: oui.
0: restez motivés en mouvement et en mouvement. Soyez au courant que quand vous êtes fatigué, c'est parce que vous l'êtes!
1: Ben oui, c'est ça. Faut l'accepter, puis c'est la plus
0: Ben,
1: belle
0: tire à
1: chose.
0: plug.
1: Ben
0: Tire
1: oui,
0: à plug.
1: en plein
0: Que
1: ça.
0: ce soit une demi-journée, tout seul, assis sur une chaise, tu sais, il faut le faire. Parce que là, vous vous perdez, puis
1: Ouais.
0: tout s'enchaîne. Fait
1: Ben
0: que
1: oui.
0: c'est ça qui s'est passé avec le Canadien de Montréal,
1: Ouais.
0: d'ailleurs. Et puis, mais quand même, moi, je suis très fière des Canadiens.

0: Canadiens. Je trouve qu'ils ont fait un job extraordinaire dans les deux autres séries. C'est une équipe phénoménale. L'année
1: Vraiment.
0: prochaine, ça va être extraordinaire.
1: Ouais.
0: Je dis pas qu'ils vont perdre au maximum, là.
1: Ouais.
0: Mais on sait jamais, ils peuvent remonter. Ils ont
1: Ben,
0: remonté
1: c'est
0: en
1: ça.
0: 2021.
1: Ben oui, c'est vrai, effectivement. Sylvie Pépin, un énorme merci pour cette belle semaine. Toujours un plaisir, avec des très beaux sujets, comme d'habitude. Et nous autres, on se reparle lundi prochain. Passe un bon week-end.
0: Ben oui, ben vous autres aussi, hein. Je sais pas ce qu'ils annoncent, mais c'est pas grave.
1: Ben, c'est ça.
0: On rentre dans le positif, puis
1: Oui.
0: ça va être super de se reposer un peu. Reposez-vous.
1: Eh oui, ça, oui,
0: Demandez
1: exact.
0: pas trop de questions. Faites juste pas toujours se loader au maximum, là, t'sais.
1: Ouais, bonne idée. Pas trop de to-do list, t'sais.
0: Non, non, non. Trop de trop, c'est trop.
1: Ouais, on veut une to-do list sur un post-it. That's
0: Ouais, c'est ça. Une action, c'est tout.
1: Oui,
0: Reposez.
1: Oui, c'est ça. Exact. Sylvie, un gros merci à toi. On peut entendre la chronique de ce matin, cet après-midi, à 13h30 au 9h40 et sur CNV. Passe un beau week-end, puis on se parle lundi, 6h45.
0: Toi aussi, vous autres aussi.
1: Bye
0: Bye.
1: Bye. Sylvie Pépin, chronique psychologie. On s'en va aux manchettes sportives avec Carl Collin.
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2: D'abord au hockey, le Canadien de Montréal a encore une fois manqué de synchronisme hier soir au Centre Bell. Il commence à manquer de temps pour le retrouver. Les Hurricanes de la Caroline ont marqué 3 fois tard en première période et ont vaincu le tricolore 4-0 lors du 4e match de la finale de l'Association de l'Est. Le Canadien accuse désormais un retard de 3-1 dans la série. Il fera face à l'élimination vendredi lors du 5e match présenté à Raleigh, en Caroline du Nord. Au baseball, les Blue Jays de Toronto ont remporté une victoire de 2-1 contre les Marlins de Miami grâce à un circuit de Kazuma Okamoto en 6e manche qui a brisé l'égalité. Okamoto a frappé son 11e circuit de la saison face au lanceur gaucher Andrew Nardi, signant ainsi son premier coup de circuit depuis le 5 mai à Tampa Bay. Le lanceur partant Kevin Gausman a accordé un seul point et 6 coups sûrs en 5 manches de travail. Malgré la défaite, le Québécois Otto Lopez a réussi 4 coups sûrs en 4 présences au bâton. Il domine actuellement les majeurs avec une moyenne au bâton de 342. Les Blue Jays ont également conclu une transaction avec les Tigers de Détroit afin d'obtenir le releveur Connor Seabold en retour du lanceur gaucher Juanmi Vasquez. Les Jays sont à Baltimore ce soir pour une nouvelle série contre les Orioles. À Roland-Garros, Novak Djokovic s'est qualifié pour le 3e tour après un duel exigeant face au Français Valentin Royer. À 39 ans, Djokovic a dû disputer 4 manches et plus de 3h30 de jeu avant de l'emporter 6-3, 6-2, 6-7 et 6-3 contre son adversaire classé 74e au monde et âgé de 15 ans de moins que lui. Son prochain adversaire sera le Brésilien de 19 ans, João Fonseca, actuellement classé 30e. L'ex-joueuse de tennis Eugénie Bouchard a été recrutée par le réseau américain TNT pour couvrir le tournoi de Roland-Garros. La Québécoise, retraitée du tennis depuis l'été dernier, réalise des entrevues sur le terrain après certains matchs et intervient également depuis les gradins pendant les rencontres. À 32 ans, elle possède déjà une certaine expérience dans le milieu médiatique, collaborant occasionnellement avec Tennis Channel. Et au cours des dernières années, elle avait aussi participé à la couverture de l'Omnium Banque Nationale pour Sportsnet. Enfin, quelques semaines après l'intensité des Jeux olympiques de Milan-Cortina, les athlètes olympiques et paralympiques canadiens ont été honorés hier à Rideau Hall à Ottawa, ainsi qu'au Parlement canadien. L'ambiance était à la célébration au sein de la délégation peu de temps après l'annonce du gouvernement de Mark Carney concernant une augmentation du financement destiné aux athlètes. Le gouvernement fédéral a prévu un investissement de 755 millions de dollars dans son plus récent budget, dont une partie importante sera remise aux organismes nationaux de sport. CNV Sport, à la première minute de l'heure.

Lemon Twigs, encore une heure, 1991, 7h10. Nouvelle ce matin, Météo Média qui prévoit un été plus frais et pluvieux au Québec. La saison estivale qui s'annonce cette année plus fraîche que la moyenne, selon les météorologues de services d'information météo. Ils prédisent que ce sera l'été la moins chaude depuis 2017 et les températures devraient se situer près ou légèrement en dessous des normales saisonnières. Il y aurait des journées chaudes, mais pas de vagues de grande chaleur et les journées de pluie seraient plus nombreuses qu'avec la quantité de précipitations supérieure à la moyenne et les orages violents devraient être moins fréquents. Alors, cet été, hein, on n'a pas besoin d'ouvrir la cuisine, on ferme l'air climatisé puis on ouvre les fenêtres. C'est ça que ça ressemble? On les ferme quand il va y avoir la pluie. Ouais, alors, ben écoutez, déjà, c'est bel et bien parti parce qu'on regarde nos températures depuis le début du printemps. C'est pas très, très extraordinaire, si vous voulez mon avis, mais voilà. Ah, on était gâtés. Cette année, c'est un été un peu moins chaude, moins collante. On va dire ça comme ça. On écoute Francine Raymond, les années-lumière de 1994. Et au retour, on parle avec le coach sur la défaite du Canadien qui font face à l'élimination vendredi.

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2: Bonjour à tous, voici ce que l'on surveille pour vous dans l'actualité. Le Mexique et les États-Unis ont officiellement entamé hier à Mexico les négociations pour réviser l'accord de libre-échange nord-américain. Un des membres du groupe Les Cowboys Fringants, Jérôme Duprat, a été nommé scientifique en chef du Québec. Et la maison de disques Sony prend ses distances avec le chanteur Patrick Bruel, visé par des allégations d'inconduite sexuelle. Et au sport, le Canadien pourrait faire face à l'élimination vendredi. Plus de détails et d'autres nouvelles dans une trentaine de minutes.
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0: Il est 7h16 et on s'en va y parler immédiatement pour la chronique de sport avec le coach Jean Perron. Ma première question, coach, est-ce que tu t'es endormi sur le match hier?
1: Non. Moi, j'ai regardé ça jusqu'à la fin. J'ai dit peut-être qu'on va avoir un soubresaut à quelque part, mais absolument pas.
0: Ouais.
1: Écoute, les joueurs du Canadien ont été invités à la fête de d'Aubest. Ça n'a pas marché, ils ne sont pas présentés.
0: Non,
1: ils
0: c'est ça.
1: Ils étaient tout seuls.
0: Ben oui. Je l'ai pas.
1: Ouais, ils étaient tout seuls à la fête. Ouais. Hey, c'est épouvantable.
0: Ouais.
1: Écoute,
0: 4-0.
1: Là, on est sur le bord. On est sur le bord du gouffre, ça
0: ouais.
1: C'est clair.
0: Mm-hmm.
1: Et je pense surtout que il y a plus de gaz dans le réservoir.
0: Ouais.
1: Le Canadien a joué 18 parties en 39 jours.
0: Ouais.
1: Tandis que les Hurricanes ont joué 12 parties en 40 jours.
0: Uh-huh. Différence.
1: La différence est là,
0: hein. Ben oui.
1: Et dans la première série, tu t'en souviens, à un moment donné, on avait trois jours entre chacun des matchs.
0: Ouais.
1: Ça donnait une chance aux Canadiens de pouvoir reprendre leur énergie. Ben là, c'est le tracteur, le compresseur, tout y passe chez le Canadien.
0: Mm-hmm.
1: Hey, en première période,
0: ben, c'est
1: là.
0: Ça. Voilà.
1: C'était la catastrophe.
0: Mm-hmm.
1: 3 buts en 2 minutes 43 secondes.
0: Ouais.
1: Hey, Stankoven à haut. En tout cas, on va dire, c'était pas beau. C'est pas beau à voir. Le Canadien. Moi, je me suis posé la question, est-ce que c'est une game de hockey ou une pratique?
0: c'est quasiment ça.
1: Hey, ouais. À un moment donné, là, ils ont montré à la télévision une séquence où ce que ça a duré 1 minute et 40 secondes dans le territoire du Canadien.
0: C'est
1: ça lâchait pas.
0: Effectivement.
1: Le tracteur a écrasé tout ce qu'il y avait sur son passage.
0: Ouais.
1: Il y avait... À un moment donné, tu te demandais, est-ce que c'est des hommes qui jouent contre des adolescents ou quoi?
0: Mm-hmm. Ouais.
1: Non,
0: ouais.
1: C'est épouvantable, ça volait, c'est comme si t'envoyais des obus à glace.
0: Exact.
1: Ça tombait partout.
0: On va
1: dire, c'est vraiment, là, pitoyable comme, hier, les partisans du Centre Bell ont scandé à un moment donné, hey, lancez la rondelle, s'il vous plaît, lancez la rondelle,
0: c'est
1: bien beau lancer la rondelle, mais quand tu ne l'as pas.
0: Ben voilà, parce que les Hurricanes, ils ont le contrôle totalement. Je sais de quelle partie tu parles quand ils sont dans le territoire du Canadien, puis tu sais, ils font ce qu'ils veulent avec la rondelle, puis les joueurs, ils veulent, mais c'est ça. Je pense que nous, on a regardé un match de hockey hier, et le Canadien aussi regardait le match qui se passait sur la glace hier. Ça ressemblait plus à ça qu'autre chose, malheureusement. Donc la série, hier, ça finit 4-0. Il reste un match vendredi. Et là, ben, tu sais, on va mettre notre chapelet sa corde à linge, comme on dit.
1: Ah, mais écoute, là, il faut pas rêver en couleur, là.
0: Ouais.
1: On va dire autre chose. L'équipe des Hurricanes ont pas fini en avant du Canadien pour rien, là.
0: Mm-hmm.
1: C'est une équipe.
0: Ouais.
1: Ils ont un gardien bien moyen, mais avec les défenseurs.
0: Ben oui,
1: qu'ils
0: c'est
1: ont,
0: ça. Ah, c'est incroyable.
1: Quand t'as des défenseurs, le meilleur groupe de défenseurs de la Ligue nationale est là,
0: mm-hmm.
1: avec la Caroline.
0: Ouais.
1: Ils sont rapides, ils sont robustes.
0: Voilà.
1: Hier. Puis même, ils sont rendus. Hey, moi, je me souviens, je coachais l'équipe d'Israël, puis je suis allé jouer avec cette équipe-là en Floride.
0: OK.
1: Et qui jouait à l'autre côté? Gottesberg.
0: OK, ouais.
1: Gottesberg, c'est un gars de Floride. Et hier soir, là, il t'a fait un arrêt, à un moment donné, un bloc de rondelle sur le lancer de Hudson.
0: Mm.
1: Ça fait que tu te demandais, il va-tu revenir dans le match? Non. Tout le monde l'a applaudi parce que ça a créé un but, un revirement.
0: Oui.
1: Puis ils sont partis sur l'autre côté, puis ils ont marqué sur cette séquence-là.
0: Ouais.
1: Il a été applaudi de tout le monde, puis ça y a fait mal, mais il est revenu. Il est revenu.
0: Ben oui.
1: Que c'est un bon guerrier, puis tout le monde est pareil. Les 4 trios sont semblables.
0: Mm-hmm.
1: Et nous autres, notre premier trio qui était si étincelant pendant la saison, on l'a pas vu, puis ça va être un gros sujet de discussion pendant la période d'été, ça.
0: Je pense que oui. Ouais.
1: Hey, Suzuki est là, puis il y a des chances, mais là, tu vois pas Caulfield, tu vois pas Slafkovský.
0: Exact.
1: Tu dis, c'est quoi l'affaire?
0: Mm-hmm.
1: Une fête, une fête d'Aubus qui a pas été réussie hier.
0: Non.
1: Et, naturellement, là, le moral des troupes, autant des partisans que des joueurs, est à la baisse. Ça, c'est officiel. Ouais. Fait qu'on va aller en Floride, en Caroline, puis probablement ça va être le dernier match vendredi.
0: Ouais, c'est ça, malheureusement. Mais tu sais aussi, coach, je me demande pourquoi que Martin Saint-Louis n'a pas fait des changements aussi dans ses lignes. Tu sais, ça aurait peut-être aidé à la cause un peu hier. Tu sais, juste des petits changements peut amener quelque chose de différent avec les joueurs, mais ça restait, ça stagnait comme ça. C'est ça les lignes, puis on bouge pas de là.
1: Ben moi, là, après que ce qui est arrivé l'année passée contre les Capitals de Washington, puis là, ça va finir encore 4-1 dans cette série-là. Ouais. L'année passée, rappelle-toi, on a laissé de côté Chekaï. On s'est abuser physiquement. Le seul match qu'on a gagné, c'est quand on a ramené Chekaï dans l'alignement parce qu'il a passé un message très clair.
0: Oui.
1: Là, hier, là, c'est pas un Chekaï que j'aurais mis, moi, c'est deux.
0: Oui, les deux frères.
1: Parce que, écoute, ces gars-là, il y avait aucun respect vis-à-vis qui que ce soit. Mm-hmm. Nos défenseurs se sont fait brasser. Tu sais, eux autres, leur stratégie, c'est de plaquer nos défenseurs.
0: Ouais.
1: À un moment donné, là,
0: est-ce
1: que tu dis qu'ils vont faire la même affaire contre un gars comme Chekaï?
0: Non.
1: Non, non.
0: Mais
1: non,
0: c'est
1: non. Il n'aura pas manqué de respect à Chekaï parce qu'ils savent qu'est-ce que c'est qu'il serait arrivé. À un moment donné, là, écoute, moi, j'ai coaché dans la Ligue nationale. Quand ça va pas, il faut qu'il y ait une étincelle à quelque part.
0: Oui.
1: Tu jettes les gants ou...
0: Ouais,
1: il y a quelque chose qui
0: se passe. Faut
1: qu'il se passe.
0: Oui, oui.
1: Il
0: faut
1: que tu arrêtes cette hémorragie-là.
0: Oui,
1: puis là, Martin, il a de l'air d'être un gars qui se dit, ben, j'ai gagné avec ces gars-là, je vais leur faire confiance jusqu'à la fin, à la vie, à la mort.
0: À
1: un moment donné, là, quand t'as des canons, l'autre côté qui te garoche des boulets à tout bout de champ, puis que toi, tu réponds avec des tirs pros.
0: C'est ça. Qu'est-ce non,
1: que
0: ça marche pas.
1: Qu'il arrive?
0: Ben voilà.
1: On fait rire de nous autres.
0: Ben oui. Penses-tu que Chekaï va être avec encore le Canadien pour l'année prochaine? Il va-tu se passer quoi dans l'été? Ce serait bien plate, là, mais je sais pas. Ouais. Je te pose la question.
1: Je pense qu'il va rester À un moment donné, Martin Saint-Louis va être obligé de se rendre à l'évidence.
0: Ouais.
1: Quand lui jouait, lui, il dit, moi, pas pour faire ça, wow. Moi, je me souviens quand il a gagné la Coupe Stanley avec Tortorella,
0: il y avait des
1: fiers à bras qui le protégeaient.
0: Ben
1: ça fait que on est obligé de faire ça pour aider des gars comme Caulfield et Hudson, mais Martin n'a pas de l'air à comprendre ça.
0: Non, exactement. On va parler de la LHMJQ, la Ligue d'hockey junior maritime du Québec, avec Chicoutimi, que là, il va se passer de quoi avec eux autres, là?
1: Ben oui, ils vont gagner. Ils ont gagné hier une place en demi-finale sans avoir joué.
0: Mm-hmm.
1: Parce que Kelowna, l'équipe haute, s'est fait battre par Everett, les champions de l'Ouest. Everett, c'est une équipe de l'État de Washington aux États-Unis.
0: Okay.
1: Donc, on va avoir aujourd'hui demain. C'est demain Everett qui va rencontrer Chicoutimi.
0: Mm-hmm.
1: Probablement sans un bon joueur Dupont qui va être éligible au repêchage cette année.
0: Okay.
1: Et nous autres, sans Santorini qui, lui, a été suspendu pour le restant du tournoi pour donner un coup de patin.
0: Oh.
1: Ça fait que les Américains contre Chicoutimi et aujourd'hui, les Américains contre le Canada au championnat mondial.
0: Oui, monsieur.
1: Ça à 10h, moi, je suis devant la télévision. De toute façon, ici, il pleut en Gaspésie. Ça fait que il
0: n'y
1: aura pas de golf. Bon. Et on va regarder ça de très, très, très sérieusement. On va analyser tout, mais avec Crosby, Celebrity, c'est vraiment intéressant. Puis surtout que Tkachuk est revenu sur le bord. Matthew Tkachuk.
0: En fait,
1: on surveille ça de très près.
0: Et puis la bonne nouvelle, on va avoir une parade à Montréal avec l'équipe féminine La Victoire.
1: Ben oui, il y a une parade à Montréal, les chercher vos chaises.
0: Appelez ça.
1: Plus vite.
0: Les chaises de camping.
1: Ça fait longtemps qu'on en parle.
0: Oui.
1: On en parle depuis 1993.
0: On les chaîne à toutes les
1: années. Et là, ça va être avec La Victoire qui va parader dans les rues de Montréal. Puis, vu qu'on parle de La Victoire, ben écoute, là, il y a eu de l'expansion cette année dans la Ligue. On est rendu à 12 équipes.
0: Oui.
1: Et Marie-Philippe Poulin et sa compagne de vie, Stacy, là, Stacy, ont décidé de prendre une pause, là, puis ouais. réfléchir à leur avenir. Ils veulent fonder, elle veut fonder une famille.
0: Ben voilà, exact.
1: Elles veulent fonder une famille et les deux ont des problèmes de genoux.
0: Bon, ben voilà.
1: Hey, Marie-Philippe a joué avec une attelle. Laura Stacy, elle aussi, a mal à un genou. Bon. Donc, est-ce qu'ils vont décider de fonder une famille ou encore de poursuivre leur carrière? Je vais dire une chose. Si on perd ces deux filles-là, là, c'est deux gros morceaux puis deux grosses leaders.
0: Oui, effectivement. Jean, question quiz ce matin. En quelle année Denis Savard a-t-il été intronisé au temple de la renommée du hockey? Est-ce que c'est en 1997, 1995 ou en 2000 pour Denis Savard intronisé au temple de la renommée du hockey?
1: Écoute, il a joué pour le Canadien en 93.
0: Yes.
1: Lorsqu'on a gagné la Coupe Stanley, 95, moi dire 95, parce que ça a été le joueur franchise des Blackhawks de Chicago, même si c'est fini sa carrière à Montréal.
0: Mais c'est en 2000, en fait, qu'il était intronisé au Temple de la Renommée, en 2000 pour Denis Savard, voilà.
1: Bon.
0: Ben, écoute, coach, un gros merci pour cette belle semaine. Demain, tu seras en ondes à 7h15 avec notre ami Nicolas Deslauriers. Évidemment, il y aura match demain, vendredi. Ça sera sûrement le dernier. Nous, on reste en quand même avec nos chroniques jusqu'à la fin de la Coupe Stanley, évidemment, pour les prochains matchs. Toujours un plaisir de te parler. Et puis, bien évidemment, peut-être pas le dernier match non plus vendredi.
1: Ça joue sur la glace.
0: Ça joue sur la glace.
1: Mais voilà. Je vais dire une chose. Comme on dit, pas mort, mais pas fort.
0: Exactement. Salut, coach. On se parle nous autres lundi. Bye-bye.
1: Parfait, bonne journée.
0: Excellent, bye-bye. C'était le coach Jean Perron. Nous autres, écoutez, on a du temps, on s'en va écouter du Céline Dion Incognito.

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3: On prévoit une alternance soleil-nuages aujourd'hui jeudi pour Montréal et la grande région métropolitaine. Les vents soufflent du nord-ouest à 20 km à l'heure, maximum prévu de 21 degrés. Quelques passages nuageux ce soir, cette nuit, toujours des vents du nord-ouest 20 km à l'heure, minimum de 13. On aura de la pluie intermittente possiblement pour demain et vendredi avec un maximum de 18 degrés. En ce moment, pour le week-end de samedi, s'annonce beau, c'est ensoleillé 19, toutefois dimanche. On prévoit le retour des nuages avec un maximum de 21. Et le début de la semaine prochaine, lundi, ça devrait être nuageux, 60% de risque d'averse, maximum de 19. La météo CNV à la 30e minute de l'heure.

Martine Sinclair, je ne sais plus comment je m'appelle. Stéphane Charme, c'est ça mon nom. 1990, 7h38 minutes. Plus de 500 000 nouveaux patients sont inscrits auprès d'un médecin ou d'un groupe de médecins. Les médecins de famille devraient prendre en charge d'ici fin juin 500 000 patients supplémentaires, donc 180 000 considérés comme vulnérables pour obtenir une prime prévue dans l'entente conclue avec le gouvernement et le gouvernement de la Fédération des médecins omnipraticiens. Praticiens du Québec sont annoncés que cet objectif avait été dépassé et le Parti libéral du Québec soutient qu'une inscription auprès d'un groupe de médecins ne constitue pas une prise en charge réelle. Et parmi les 221 000 nouveaux patients vulnérables inscrits ces derniers mois, plus de 80 % l'ont été auprès d'un groupe de médecins et non d'un médecin individuel. Alors, c'est une bonne nouvelle, on va pouvoir avoir un médecin de famille. C'est tellement important en plus de ça. On s'en va écouter Gloria Estefan, Miami Sound Machine. Oh!

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1: Bonjour à tous, bon jeudi, c'est Louis Martin-Écosse, bienvenue à notre antenne. Le Mexique et les États-Unis ont officiellement entamé mercredi à Mexico les négociations afin de réviser l'accord de libre-échange nord-américain qui se déroule sous la pression de menaces de droits de douane du gouvernement de Donald Trump. Le ministère mexicain de l'économie a expliqué dans un communiqué qu'il s'agissait d'un premier cycle officiel de négociations en préparation de la révision en commun de l'accord auquel participe également le Canada. Et d'autre part, l'armée américaine a abattu 4 drones iraniens et mené des frappes sur une base au sol dans le sud du pays, a fait savoir hier soir un responsable américain, ce qui constitue la 2e opération américaine de ce type cette semaine. Ces actions étaient mesurées, uniquement défensives et menées avec l'intention de maintenir le cessez-le-feu, a affirmé un responsable américain sous le couvert de l'anonymat. Et finalement, toujours à l'international, Israël a annoncé mercredi avoir tué dans une frappe à Gaza Mohamed Odeh, chef de la branche armée du mouvement islamiste palestinien Hamas, 11 jours après l'assassinat de son prédécesseur dans un raid israélien mené en dépit du cessez-le-feu. La maison de disques de Patrick Bruel met sur pause ses activités avec le chanteur, révèle le magazine Elle. Patrick Bruel, on sait, est au cœur d'une crise majeure chez Sony Music Entertainment après de nombreuses accusations de violences sexuelles. Le magazine raconte que lors d'une réunion qui s'est tenue le 21 mai dernier, la direction de Sony a annoncé mettre en pause ses activités de promotion avec le chanteur. Et plus près de nous, un des membres du groupe Les Cowboys Fringants, Jérôme Duprat, a été nommé scientifique en chef du Québec, détenteur d'un doctorat en géographie et d'un post-doctorat en biologie. À titre de scientifique en chef du Québec, M. Duprat aura le mandat de conseiller le gouvernement sur l'état de la science. Il remplacera donc Rémi Quirion, qui occupait le poste depuis une quinzaine d'années. Et la fièvre des séries du Canadien de Montréal profite directement aux restaurateurs et bars du Québec, selon un sondage de la Fédération canadienne de l'entreprise indépendante qui note une hausse de 34% des ventes de nourriture et de boissons depuis le début des séries. Selon un récent sondage, donc, 8 Québécois sur 10 suivent les matchs du Canadien. Par contre, le Canadien de Montréal a été vaincu hier soir face aux Hurricanes de la Caroline, ce qui veut dire que l'équipe pourrait faire face à l'élimination lors du prochain match vendredi. Voilà ce qui complète notre bulletin d'information, les manchettes CNV à la 45e minute de l'heure.
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2: Radio Réveil jusqu'à 8h30 ce matin en ce beau jeudi 28 mai. Et dans une quinzaine, on parlera avec notre ami Martin Simon pour la chronique F1 Grand Prix. On va faire un dernier, un coup d'œil sur l'ensemble du réseau routier des points chauds Laval, Couronne Nord pour l'autoroute 15 direction sud, évidemment. C'est depuis Blainville jusqu'à, je vous dirais, le territoire de Laval, pas facile. Et ça reprend de plus belle l'autre côté pour Rivière-des-Prairies, la 13 direction Montréal. Fabreville, Sainte-Dorothée, c'est lourd à l'hauteur de la 440, la 19 direction sud. Évidemment, Bois-des-Filion, c'est lourd. Laval, pas facile là non plus. Et compliqué pour le pont Pépineau. Ça refoule même à l'autoroute 440. D'ailleurs, la 440 entre, je vous dirais, boulevard Pie-Neuf et la 15, c'est un peu plus compliqué ce matin. Et du côté de la métropole maintenant pour la métropolitaine ouest, c'est depuis Anjou jusqu'entre les deux 15. On calcule facilement une heure. Boulevard Pie-Neuf de Laval, c'est au-delà de la vingtaine. Pour l'autoroute des Caries, calculez 1h10. L'autoroute Ville-Marie, vous êtes nombreux également, 640. Bon. La bonne nouvelle pour 640, c'est terminé pour Hauteur-Saint-Eustache. Par contre, du côté de Bois-des-Filions, c'est toujours un peu plus au ralenti. Bois-des-Filions jusqu'à Rosemère. Et évidemment, à l'entrée ou la sortie de la 15, hauteur de Bois-Briand, un peu plus compliqué ce matin. La 25 à Terrebonne, on est à l'hauteur de Chemin-Gascon jusqu'à l'île Saint-Jean. Et du côté des traversées, maintenant, le pont de l'île autour. C'est un petit peu compliqué sur à l'entrée pour les gens de Beaudreuil. 5 à 8 minutes, pas plus. Et le reste, ça va bien pour traverser le pont de l'île autour. T'as les traversées maintenant, le tunnel. On est à l'hauteur de la métropolitaine Victoria. Un peu plus compliqué ce matin. Pont-Mercier, c'est lourd. Champlain, pour entrer ou sortir de Montréal, pas facile. Les gens de Brossard, on est toujours là, on frôle presque l'autoroute 30 pour rentrer à Montréal. Et Jacques-Cartier, on n'est pas loin de, je vous dirais, là, ouais, vraiment, pas loin de la métropolitaine pour aller direction du pont Jacques-Cartier. Et le prix moyen à la pompe sur la métropole aux alentours de 1,78 $ pour le litre d'ordinaire. On écoute Journey, Don't Stop Believing, et c'est ce qu'on dit pour le match de vendredi canadien Hurricane. Ce sera peut-être pas le dernier, on l'espère. J'espère en parler la semaine prochaine avec le coach Jean Perron. 1982, merci d'être au 940 Montréal.

C'est-tu bon ça, Don't Stop Believing the Journey? Évidemment, il est 7h54. Eh bien, amateurs d'intelligence artificielle, si vous êtes aussi des amateurs de regarder des vidéos sur YouTube, eh bien, YouTube détectera automatiquement les vidéos créées grâce à l'intelligence artificielle et le service de diffusion vidéo obligeait déjà les créateurs de contenu à signaler aux utilisateurs les vidéos d'apparence réaliste créées ou modifiées à l'aide d'outils d'intelligence artificielle. Et YouTube va plus loin. Il détectera désormais les vidéos produites ou modifiées par l'IA et le service ajoutera une étiquette de vidéo générée à l'aide de IA qui, lorsque les créateurs ne l'aura pas fait lui-même signaler. Alors, si vous n'avez pas signalé que c'est une vidéo faite avec l'intelligence artificielle, YouTube va s'en charger et évidemment, ça sera plus tard aussi sur les réseaux sociaux. Faites très attention également aux beaucoup de vidéos, on s'y prend. C'est s'y prendre vraiment là parce que ça a l'air réaliste la plupart du temps, mais il faut faire très, très, très attention. Dans quelques minutes, on parlera de la F1 avec Martin Simon, mais là, on s'en va écouter une chanson que j'aime énormément. Vous l'aimez aussi, YouTube, un succès de 1986. Merci d'être au 940 Montréal et sur CNV, la radio numérique, encore une trentaine de minutes ensemble avant de l'arrivée de la légende, l'ultime Robert Arcand qui est en préparation avec toute son équipe de recherchistes, maquilleuses, coiffeuses. Une chance qu'il est maquillé parce qu'il y a des webcams ici, faire attention. Bon appétit tout le monde!

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3: D'abord au hockey, le Canadien de Montréal a encore une fois manqué de synchronisme hier soir au Centre Bell. Il commence à manquer de temps pour le retrouver. Les Hurricanes de la Caroline ont marqué 3 fois tard en première période et ont vaincu le tricolore 4-0 lors du 4e match de la finale de l'Association de l'Est. Le Canadien accuse désormais un retard de 3-1 dans la série. Il fera face à l'élimination vendredi lors du 5e match présenté à Raleigh en Caroline du Nord.

Nord. Au baseball, les Blue Jays de Toronto ont remporté une victoire de 2-1 contre les Marlins de Miami grâce à un circuit de Kazuma Okamoto en sixième manche qui a brisé l'égalité. Okamoto a frappé son 11e circuit de la saison face au lanceur gaucher Andrew Nardi, signant ainsi son premier coup de circuit depuis le 5 mai à Tampa Bay. Le lanceur partant Kevin Gausman a accordé un seul point et 6 coups sûrs en 5 manches de travail. Malgré la défaite, le Québécois Otto Lopez a réussi 4 coups sûrs en 4 présences au bâton. Il domine actuellement les majeurs avec une moyenne au bâton de 342. Les Blue Jays ont également conclu une transaction avec les Tigers de Détroit afin d'obtenir le releveur Connor Seabold en retour du lanceur gaucher Juanmi Vasquez. Les Jays sont à Baltimore ce soir pour une nouvelle série contre les Orioles. À Roland-Garros, Novak Djokovic s'est qualifié pour le troisième tour après un duel exigeant face au Français Valentin Royer. À 39 ans, Djokovic a dû disputer 4 manches et plus de 3h30 de jeu avant de l'emporter 6-3, 6-2, 6-7 et 6-3 contre son adversaire classé 74e au monde et âgé de 15 ans de moins que lui. Son prochain adversaire sera le Brésilien de 19 ans, João Fonseca, actuellement classé 30e. L'ex-joueuse de tennis Eugénie Bouchard a été recrutée par le réseau américain TNT pour couvrir le tournoi de Roland-Garros. La Québécoise, retraitée du tennis depuis l'été dernier, réalise des entrevues sur le terrain après certains matchs et intervient également depuis les gradins pendant les rencontres. À 32 ans, elle possède déjà une certaine expérience dans le milieu médiatique, collaborant occasionnellement avec Tennis Channel. Et au cours des dernières années, elle avait aussi participé à la couverture de l'Omnium Banque Nationale pour Sportsnet. Enfin, quelques semaines après l'intensité des Jeux olympiques de Milan-Cortina, les athlètes olympiques et paralympiques canadiens ont été honorés hier à Rideau Hall à Ottawa, ainsi qu'au Parlement canadien. L'ambiance était à la célébration au sein de la délégation peu de temps après l'annonce du gouvernement de Mark Carney concernant une augmentation du financement destiné aux athlètes. Le gouvernement fédéral a prévu un investissement de 755 millions de dollars dans son plus récent budget, dont une partie importante sera remise aux organismes nationaux de sport. CNV Sport, à la première minute de l'heure.

0: Encore pour une 25 minutes et on s'en va immédiatement pour un 2 pour 1 pour cette semaine avec Martin Simon parce qu'on lui a parlé lundi, Martin, pour le retour du Grand Prix. Ça va bien?
1: Hey, ça va super, et toi?
0: Oui, ça va bien, merci. Effectivement, un 2 pour 1 lundi, on s'est parlé parce qu'évidemment, c'était le retour du Grand Prix à Montréal. Et évidemment, on se parle à tous les jeudis comme ça. Et notre sujet d'aujourd'hui, on parle du Grand Prix du Canada 2026 qui a connu un succès qui annonce même une année record pour Montréal.
1: Ben oui, c'est les restaurateurs, les hôteliers de la ville qui ont donné un peu leur impression sur cette première édition-là qui s'est tenue au mois de mai. Mm-hmm. Du côté des restaurateurs, on disait qu'on a à peu près triplé les fins de semaine faisait à l'habitude, donc nos revenus. Quand on regarde du côté des hôtels, on s'est tenu au-dessus de 90% d'occupation pour tout le week-end. Wow. Et samedi, c'est là qu'on a atteint notre apogée. On a tourné aux alentours de 95-96%.
0: C'est incroyable.
1: Ouais, ça c'est des choses que normalement dans le domaine touristique, on apprécie beaucoup, on veut aller chercher ces chiffres-là. Pour certaines villes, c'est pratiquement impossible, surtout pas si loin que ça au Canada, on va pas chercher ces taux d'occupation-là lors de des week-ends, mais ici à Montréal, on a réussi à le faire.
0: Ouais.
1: Donc c'est là que ça a poussé les gens à dire que c'est probablement une année record qu'on va avoir du côté du tourisme, parce que déjà là, les chiffres, faut aussi ajouter le Canadien avec ça. Faut pas se mettre la tête dans le sang puis penser que c'est simplement la Formule 1. La F1, bien sûr, en est pour beaucoup. C'est le plus gros événement touristique au Canada. Sauf que on a eu un petit coup de pouce aussi que le fait que les restaurants étaient remplis, parce qu'il y avait c'est samedi soir où ce que il y avait eu les qualifications, mais il y avait un match du Canadien aussi qui se tenait en plus. Donc c'est ça qui a poussé les restaurateurs à dire que les gens arrivaient très très tôt dans l'après-midi, puis on restait là longtemps, on dansait, on dépensait de l'argent, les gens étaient joyeux.
0: Ouais.
1: Ça, c'est l'autre, je pense que c'est le côté le plus positif de ça. Du fait des Canadiens et du fait du Grand Prix, c'est que ça met les gens de bonne humeur.
0: Ben oui.
1: Ça lance l'été. Tu sais, comme là, je sais pas si t'es comme moi, mais l'hiver, on reste un peu plus en dedans. On s'habitue à notre routine, on s'habitue.
0: Du coup,
1: mais là, on dirait que oui, exact. Puis là, c'est comme la première vraie sortie. On s'en va voir des gens, on aimait ça. Puis là, on a le goût d'en faire d'autres après ça. Puis là, il y a le festival de jazz, je pense, qui vient au début, début juin.
0: Bien. Exact.
1: C'est ça. C'est peut-être pas le même public, mais quand même, des fois, ça incite. tu comprends ce que je veux dire, hein? C'est pas le même monde.
0: Non, en tout cas.
1: Ça l'en fera de tout, mais comme je dis, c'est ça, c'est que ça lance la première vraie sortie. C'est arrivé au mois de mai. Stéphane de CNV s'est occupé de la météo. On va quand même me dire les choses qui sont arrivées, quoi.
0: Une chance, j'étais là.
1: Heureusement que t'étais là. J'ai été déçu. Je t'ai pas vu. Les restaurateurs t'ont pas remercié. On remercie bien des gens, mais on pas remercié Stéphane pour la météo.
0: Ouais. Peut-être l'année prochaine. Là. Qui sait?
1: Qui sait, c'est ça. Voilà. On va savoir vers qui se tourner, en tout cas, si ça va bien ou si ça va mal.
0: Ouais, exactement, t'en plais ça. Oh boy. Puis là, tu nous parlais aussi dans les dernières semaines que c'est maintenant officiel, la prestigieuse marque Gucci qui rejoindra la F1 dès l'année prochaine.
1: Oui, à titre de, on appelle ça les commanditaires titres, dans le fond, c'est qu'on met ça dans le nom de l'écurie. Mm-hmm. C'est une façon d'aller chercher plus d'argent, mais... C'est un angle qui m'impressionne, mais qui me passionne beaucoup en Formule 1, c'est toutes ces couches de compétition-là.
0: Bien sûr,
1: on en parle à tous les jeudis, la compétition en piste. On parle aussi de la compétition dans les usines pour développer les voitures, les ingénieurs se mènent une bagarre de développement. Mais il y a d'autres choses qui m'impressionnent aussi, c'est ces bagarres marketing-là. On pourrait dire quasiment ces batailles un peu plus subtiles. Je te donne l'exemple, Monster Energy, qui fait des boissons énergisantes, bien sûr. Eux vont pas se contenter de livrer une bagarre sur les tablettes d'épicerie à leur compétiteur Red Bull ou dans les dépanneurs. On a décidé de dire, bien sûr, l'écurie Red Bull, Monster s'est associé à leur compétiteur pendant des années, Mercedes.
0: Ouais.
1: Il y a quelques années, Mercedes a commencé à avoir des problèmes, des ennuis, on gagnait moins. Ben Monster a transféré son argent et est allé avec McLaren, de continuer de battre Red Bull en piste. Après ça, Visa s'associe à Red Bull, Mastercard apparaît de nulle part et dit nous on va s'associer à McLaren parce que on est des compétiteurs dans le domaine financier.
0: Voilà.
1: On a la compétition des pétrolières. Shell va aller avec Ferrari. Ensuite, on a Petronas qui va se joindre à Mercedes, Aramco à Aston Martin. Donc toutes ces petites batailles marketing là sont très intéressantes à regarder.
0: C'est vrai.
1: Il y a quelques années, Louis Vuitton avait signé un pacte, a signé un pacte avec la Formule 1. Louis Vuitton, pour les gens qui ne connaissent pas ça, ben c'est des hautes coutures, hein, que ce soit les talons hauts, les sacs à main, les portefeuilles, même pour hommes, ils en font pour hommes, mais nous autres, on se tient, ça pogne moins avec nous autres, on se tient plus loin de ça.
0: Non, nous autres, c'est un bon vieux portefeuille Old Spice, pis on est bien contents.
1: Du marché aux puces Saint-Eustache, là. En autant qu'il s'écrase bien quand tu t'assises dessus. Non, en tout cas. Alors, on n'est pas plus compliqué que ça. En autant que le cuir pue pas trop quand tu le reçois. C'est la seule chose qu'on te bande. En tout cas, tu vois où je vais en venir. Les grandes coutures qui s'étaient joints à la Formule 1 du côté de Louis Vuitton, ben là, ça n'a pas pris plus qu'un an que Gucci, grand compétiteur de la marque sur les tablettes, a décidé de dire, ben moi aussi, je vais m'associer à la Formule 1. Donc, on a trouvé notre partenariat en l'écurie Alpine, qui est Renault. Mm-hmm. En gros, ce que ça fait, c'est que ça va changer le nom de l'écurie, mais le nom Alpine va rester. C'est qu'on fait juste rajouter un commanditaire devant. C'est quelque chose qu'on voit de plus en plus dans les dernières années. Ça date pas d'hier, là, les commandites en Formule 1. C'est juste que ça prend une autre tournure avec la grosse explosion, la popularité du sport. Et là, on parle de 60 millions pour ajouter le nom. On va s'appeler Gucci Racing Alpine F1 Team.
0: C'est incroyable.
1: Puis je pensais à ça hier chez nous, je me suis dit, nous, on est rendu habitués, on voit ça en course automobile, mais imagine le scandale si on décidait d'adopter ça au hockey, de vendre une commandite dans le nom des équipes. Tu sais, j'en ai préparé pour toi, là, le Bell Canadien de Montréal, ça serait spécial dans le nom, tu sais, Banque Canadien de Montréal, tu sais, la CBMO ou quelque chose comme ça, tu sais, Banque de Montréal des Canadiens, tu sais.
0: L'RBC, on le voit, sur le chandail, il y a comme le petit logo, tu sais, puis ça fait toujours un peu spécial. Ça fait quelques années qu'ils font ça, puis même on s'y habitue pas encore.
1: c'est spécial, puis tu sais, ils le vendent avec tout ça. Déjà là, je me rappelle, moi, ça me dérange encore de voir ces marques-là sur le chandail, l'uniforme du Canadien qui est sacré. Mais imagine si on jouait à mettre ça dans les noms. J'espère qu'on n'en arrivera jamais là. En Formule 1, je sais pas où ça a passé, quand est-ce que ça a cassé, ou est-ce que c'est devenu comme une normalité de dire, il y a un nom par rapport avant le nom, le vrai nom de l'écurie. Mais il y a une chose qui est sûre, on retournera pas en arrière parce que au début, il y avait seulement quelques écuries qui le faisaient. Puis dans les dernières années, on a vu que tout le monde veut emboîter le pas. Puis quand on regarde 60 millions par année qui est déposé dans le compte de Renault Alpine avant même que ça commence, juste pour prendre les couleurs puis mettre Gucci sur leurs uniformes. Je pense pas qu'on va retourner en arrière, là. C'est trop de la belle argent qu'on se privera jamais.
0: Exactement, mais je sais qu'au hockey en Europe, les joueurs de hockey, ils ont je pense qu'on voit même plus le logo de l'équipe, c'est juste brandé avec des
1: justement. C'est incroyable. Ouais. Même le nom du joueur, des fois, tu sais, ça demande, c'est une publicité ça ou son vrai nom, ça?
0: Oui, c'est vrai, c'est exactement ça. Et on tourne un morceau d'histoire avec Gilles Villeneuve rentre au pays, un casque qui vaut quelques bidous.
1: Ben, je trouvais que c'était un super suivi avec quelque chose qu'on a déjà discuté ensemble. Tu te rappelles le casque d'Ayrton Senna qui avait frôlé les 1 million de dollars. On était arrivé à 992. Le gars s'était forcé un petit peu plus sur son livret de chèque. Il aurait peut-être battu le record aussi. Mais celui de Gilles, en tout cas, a battu tout ce qui a déjà été fait. On parle de 1,7 million de dollars canadiens. Je l'ai mis en canadien. Ce qui est intéressant aussi, c'est que le casque rentre ici, au Canada. Est-ce que c'est le même acheteur que celui de Senna? Disons qu'on commence, ça vient dans le même pays, puis le gars qui est en charge de l'encan, c'est lui qui a dirigé la vente, c'est le même qui a fait pour les deux casques. Donc, c'est un gars qui a des contacts au Canada, donc est-ce que c'est juste, il a repris son livret de téléphone, puis il a appelé le même gars, il a dit, écoute, il y a trois mois, t'as dépensé 1 million, t'as le temps de te refaire de l'argent, t'en as-tu 1,7 pour moi, pour c'est un autre casque?
0: Incroyable. Mais en tout cas,
1: disons, il y a des liens à faire avec cet achat-là, mais la grande nouvelle, c'est de dire, c'est le fun de savoir que ce casque-là va revenir chez lui en quelque sorte. Et puis, pourquoi ça vaut aussi cher? Ben, bien sûr, Gilles est une légende, mais c'est le casque 1982 qu'il a porté sur son dernier podium lors du dernier Grand Prix qu'il a disputé, parce que Azolder, il s'est tué, mais il s'est tué lors d'une qualification et non lors d'un Grand Prix. Donc, c'est la dernière course de Gilles. C'est le moment aussi fatidique où la trahison de son coéquipier, Didier Pironi. Donc, c'est un grand moment dans l'histoire. C'est un casque qui est un peu chauvin, mais c'est un très, très beau casque, celui de Gilles. C'est très emblématique pour le sport. Donc, un peu jaloux que quelqu'un ait ça dans sa collection, mais heureux pour la personne. Pour la personne. J'espère qu'il saura en faire profiter à quelques moments, peut-être des grands prix comme ça.
0: Des événements. Dans un musée aussi, un truc comme ça.
1: C'est ça, il y a le musée Gilles Villeneuve.
0: Ben oui.
1: je veux pas me prononcer trop loin, mais côté financier, je sais que c'est quelqu'un qui recherche beaucoup de subventions du gouvernement, donc je pense pas qu'il y a 1,7 million à mettre sur un casque. Non. Mais ça serait le fun, tu sais, un événement une fois par année, peut-être d'en faire justement, ben oui. Faire quelque chose au musée pour
0: l'exposer pendant peut-être un mois, quelque chose comme ça. Ça pourrait être.
1: Ben c'est ça. Des fois, on le voit là. Tu sais, on a Luc Poirier au Québec qui expose des choses. Des fois, justement, la Ferrari de Michael Schumacher, il l'avait mis au casino pendant le week-end. Tu sais, des fois, des petits prêts comme ça serait intéressant d'en faire profiter aux gens. Mais c'est pas moi qui ai dépensé 1,7 million, fait que c'est facile de dire, ben profite-les, mets-les là, passe-les, promène-les. c'est facile pour moi là, de dire ça. Mais la personne qui a déboursé l'argent, je suis certain qu'il veut l'avoir à l'œil, bien en sécurité, puis le protéger.
0: Martin Simon avec un C, on parle de ton balado F1 Podcast qui tourne les vendredis, donc dès demain.
1: Dès demain, on fait notre formule entre deux courses, donc je reçois certains de nos collaborateurs, puis on adresse les sujets de l'heure dans le monde de la Formule 1. On va parler des sujets qu'on a discutés un peu ensemble, mais bien sûr, plus en profondeur. On va analyser un petit peu plus qu'est-ce qui s'est passé, qu'est-ce qui est arrivé, puis on en rajoute à ça, parce qu'il y a quand même des bonnes nouvelles qui sont tombées. Dans les dernières heures, puis on se prépare aussi pour Monaco, hein, qui est un classique. C'est comme notre Wimbledon hein, dans la course automobile. Donc, on se prépare pour ça. Donc, la semaine prochaine, on met la table un peu pour Monaco. On revient un petit peu sur Montréal, puis on adresse l'actualité dans le monde de la Formule 1. C'est disponible sur Spotify dès demain matin. 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Balado Québec, il y en a une
0: panoplie
1: d'endroits pour écouter des balados.
0: Excellent, Martin Simon, un gros merci à toi. On se reparle, nous autres, jeudi prochain.
1: Jeudi, puis on met la table, c'est ça, pour la principauté, le Grand Prix de Monaco.
0: Excellent. Bye, mon ami, bon week-end.
1: Salut à toi aussi, bye.
0: Bye-bye. Martin Simon pour la chronique F1 Podcast. On s'en va aux manchettes.
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3: 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Bonjour à tous, voici ce que l'on surveille pour vous dans l'actualité. Le Mexique et les États-Unis ont officiellement entamé hier à Mexico les négociations pour réviser l'accord de libre-échange nord-américain. Un des membres du groupe Les Cowboys Fringants, Jérôme Duprat, a été nommé scientifique en chef du Québec. Et la maison de disques Sony prend ses distances avec le chanteur Patrick Bruel, visé par des allégations d'inconduite sexuelle. Et au sport, le Canadien pourrait faire face à l'élimination vendredi. Plus de détails et d'autres nouvelles dans une trentaine de minutes.
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Me and Bobby and Maggie, 1971, avec Janis Joplin, 8h21. On va aller faire un dernier coup d'œil du côté de la météo. Qu'est-ce qu'on annonce pour aujourd'hui, pour le week-end qui s'en vient à grands pas? Eh bien, pour aujourd'hui, c'est alternance soleil-nuage avec un 30% de probabilité d'averse ce matin, avec évidemment un maximum de 21 pour la journée. Pour ce soir et cette nuit, généralement nuageux avec un minimum de 12 pour demain, vendredi, la dernière de la semaine, généralement nuageux, pluie débutant en mi-journée avec autant prévu de 10 à 15 mm de pluie. La température à la baisse pour atteindre 13 en après-midi. Ce sera pas chaud demain, ça sera pas chaud. Et pour le week-end, on prépare le week-end à long terme. C'est du soleil pour samedi avec un max de 20 et de la pluie pour dimanche avec un maximum de 20 degrés également. Les températures normales de saison, 22 le jour, 11 la nuit. Le soleil se couchera ce soir aux alentours de 20h32. Et présentement, le mercure n'a pas beaucoup bougé depuis ce matin, 14 degrés. On écoute Marie-Carmen Piaf qui chantait du rock, un succès de 1987. Il ne manquait pas, dans moins de 10 minutes, la légende, l'ultime Robert Arcand qui s'installe au micro. Les recherchistes, il est prêt? Parfait, il va être là, Robert.

0: Marie-Carmen Piaf qui chantait du rock 1987, 8h26, dernière manchette ce matin. Des modifications au code du bâtiment sont reportées d'un an, c'est ce qui a été indiqué à plusieurs médias. Le ministre du Travail, Jean Boulet, de nouvelles normes techniques de la Régie du bâtiment du Québec imposent de bâtir des immeubles capables de mieux résister aux tremblements de terre, des dotés de corridors plus larges, prêts à accueillir des bornes de recharge pour véhicules électriques, et ces modifications devraient entrer en vigueur dès octobre. Il était critiqué par plusieurs acteurs de l'industrie qu'il craignait qu'elle fasse augmenter le coût de construction et de ralentissement des mises en chantier. Elles sont reportées donc à l'année prochaine de ce côté-là. On s'en va écouter du Wang Chung, Everybody Have Fun Tonight. Et ce qu'on va avoir dans quelques instants, du fun avec Robert Arcand jusqu'à 11h avec vous aujourd'hui. Merci d'être au 940 Montréal et sur CNV, la radio numérique.
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0: Eh bien, voici comment nous avons vu notre beau jeudi 28 mai. Mon nom est Stéphane Duchamp. Merci d'avoir été là. On se parle, nous autres, la semaine prochaine. Demain matin, au micro, Nicolas Deslauriers sera là avec toute son équipe. Merci à Sylvie Pépin pour la belle semaine, pour la chronique psychologie. Merci également au coach Jean Perron. Alors que le coach, on va pouvoir l'entendre demain et moi, je lui parlerai évidemment lundi pour le retour du vendredi. On espère de pouvoir parler du Canadien de Montréal encore la semaine prochaine. Merci également à Martin Simon pour la chronique F1 Podcast, Louis-Martin Nichols à l'information et Carl Collin au sport. Et dans quelques minutes, il est là, il est prêt. Robert, es-tu prêt?
1: Je suis prêt.
0: Oh boy, il va prendre ses pilules, il vous revient. Bye tout le monde, à lundi.

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3: On prévoit une alternance soleil-nuages aujourd'hui jeudi pour Montréal et la grande région métropolitaine. Les vents soufflent du nord-ouest à 20 km à l'heure, maximum prévu de 21 degrés. Quelques passages nuageux ce soir, cette nuit, toujours des vents du nord-ouest 20 km à l'heure, minimum de 13. On aura de la pluie intermittente possiblement pour demain vendredi avec un maximum de 18 degrés. En ce moment, pour le week-end, de samedi s'annonce beau, c'est ensoleillé 19, toutefois dimanche. On prévoit le retour des nuages avec un maximum de 21. Et le début de la semaine prochaine, lundi, ça devrait être nuageux, 60% de risque d'averse, maximum de 19. La météo CNV à la 30e minute de l'heure.

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1: Jeudi, le 28 mai, le voici dans ta voiture taxi. Il va chanter avec moi le grand succès suivant. Bonjour Yvon. Yvon?
2: Salut, salut.
1: Salut, salut. On va chanter ensemble. Nous sommes heureux et nous débordons de joie.
2: Oui, j'ai vu ça. Parce que
3: un instant, papillon, tu vas chanter.
1: Un, deux, trois.
2: Nous sommes heureux et nous débordons de joie.
1: Parfait.
2: Si, hey, oui. Écoute, il y a deux gars qui sont dans les estrades, Gallagher et Jack High. Ils ont pas joué. Ça peut pas faire pire que l'équipe qui s'agace, qui fout rien. Hey, 13 lancés, 14 lancés. Hey, je te dis qu'ils vont en compter des buts de même.
1: Je pense que t'es déçu de la performance.
2: Ben, définitivement. Non, mais tu sais, Callagher, c'est un gars que quand il met sa glace, hey, les patins deviennent assez chauds que la glace à fond.
1: Hey, ben, dire une affaire, Yvon, ne serait-ce que dans des jeux de puissance, juste un jeu de puissance, t'en ouais Gallagher devant le but, l'histoire est autrement. Et Jacky est capable de faire le ménage devant le filet, lui.
2: Que le problème là-dedans, c'est que Saint-Louis, on a l'impression qu'il se regarde dans le miroir, puis il dit, continue, t'es bon. Non, t'es pas bon. Ben alors, tu sais, quand que les joueurs n'ont pas peur de l'entraîneur, c'est ça qu'ils font. Pat Byrne, il n'aurait pas laissé ça comme ça, hein.
1: Oh, Pat Byrne, et puis Bowman, puis même Jean Béron.
2: Ben, il aurait dû au gars de cette tente, tu jouais à soin? Non, ben, reste chez vous.
1: Voilà. Eh ben, je veux dire une chose. C'est écrit, je me souviens, sur la plaque de ton auto. Bon, souviens-toi qu'en 21, ils perdaient 3-1 et ont battu les Leafs de Toronto qui avaient toute une équipe. Moi, je prétends, et quand je dis c'est ça qui arrive, ils vont aller là-bas en Caroline, ils vont égaler la série.
2: Non, la Coupe Stanley
1: va revenir à Montréal.
2: Il va avoir une
1: parade de la Coupe Walter samedi. Il va avoir une parade de la Coupe Stanley à Montréal. Vous pouvez croire, c'est moi qui vous le dis.
2: S'il y a une parade, ça va être pour le roi de la vie, mais ce ne sera pas pour le Canadien de Montréal.
1: Le roi de la vie?
2: Ben oui, c'est lui qui est le roi de la vie au coin d'Adam Saint-Germain, t'en rappelles pas?
1: Non, moi c'était les Galeries de Baby, 63-36 Papineau, entre beau bien et bien de chasse. Les Galeries de Baby, là où les preuves sont faites.
2: J'avais acheté mes deux habits, deux pour 25$.
1: T'es encore, hein? On te voit dans ton taxi bien habillé. Hein?
2: Non, c'est pas encore. Mais il reste que c'est du tergal bleu et du tergal or. Qui porte du tergal or sur la rue, toi? Comment que le monde me regardait pas mal?
1: Moi, j'avais... Te souviens-tu des habits en Fortrel?
2: Non. C'était du tergal.
1: Non, moi, c'était du Fortrel. Ça pripait pas, ça ferait pas ça. Mais si t'avais le malheur de fumer et d'échapper une cigarette,
2: ça brûlait peut-être pas au feu.
1: Exactement.
2: Ouais, mais il y a une chose, je mettais cette habit-là, surtout la bleue, t'avais l'impression que je m'en ai puis je m'en allais. Fait que imagine-toi.
1: Tu flashais?
2: Ouais.
1: Un peu sérieux, Yvon. Es-tu allé voir ce Google? Google, tu sais, ils se promènent puis ils prennent des portraits puis tout ça. Il y a une annonce, ce Google-là, il va voir Paul maintenant, après. Camping municipal de Montréal. La rue Notre-Dame, là, à partir du pont Jean-Cartier jusque là au bord de Viau, c'est le camping municipal. Et les excursions touristiques de Montréal en autobus, là, le monde vient de partout dans le monde, ils passent, puis regarde, c'est là le stationnement, le parking. Il y a du monde.
2: L'autobus à deux étages.
1: Oui, le monde arrête, puis ils pensent que c'est un camping. C'est grave, ça.
2: Ben, que, le deux semaines, il pleuvait, une journée qui pleuvait, les gens, ils avaient apporté les campeurs, là, ils avaient apporté le chien à l'arrêt d'autobus, ils les avaient attachés après le poteau, il y en avait trois, et puis pour donner le chien, ils mouillaient à Sio, puis ils ont laissé dehors. Après ça, ils disent, on protège les animaux. Allô?
1: Ouais, mais tu sais, bah, la mairesse de Montréal, quel est son nom déjà, Yvon?
2: Miranda.
1: Non, c'est Soraya Martinez Ferranda. Répète après moi, Soraya Martinez Ferrada.
2: Bon, Martinez Ferrada. Bon. Non, mais là, elle a dit qu'elle a fait une réunion spéciale pour rencontrer, hey, les gars, là, essayer de trouver des logements. Regarde comme l'école, va te donner un exemple, Robert.
1: Ah oui.
2: Les fleurs, la résidence des Fleuralis. Ça, c'était sur la rue Gordon, dans les 13300, entre Bannatyne et puis Champlain. Ils ont mis des rénovations là-dedans. Il y avait 5-6 camions, des plombiers, des électriciens. Elles tabaient toutes. Tout d'un coup, il y a un inspecteur de la ville de Montréal qui vient. Ah, il dit non. Et c'est pas bon, c'est pas selon les normes. Hey, t'as investi 10 millions de dollars là-dedans, là.
1: Ouais, ouais. Mais
2: bon. Et les autobus que tu parles, là, les autobus à 2 étages, là, qui allent visiter, font du tourisme à Montréal. Le 5 ans, ils les avaient enlevés de sa route. Ah oui, le bureau du taxi, puis le gouvernement, les patrouilleurs avaient enlevé ça de sa route parce que ils n'étaient pas réglementaires. Mmh. Mais crées-tu qu'à 2 jours après, ils sont revenus sa route?
1: Ben oui, ben oui. Tu sais, Montréal, la mairesse, peu importe qui, ils vont allonger 49 millions pour lutter contre l'itinérance. Et la solution est plus simple que ça. De la Fédération québécoise de camping caravaning, hein? Tu fais vraiment un terrain de camping permanent à Montréal. Et là, j'ai pas fini. Au lieu d'avoir des tentes, tu fournis des roulottes, des winnebagos, tu sais, d'équipements, t'es disuet, puis tu loges le monde.
2: Écoute, travail. Il y a des gens qui travaillent toute leur vie qui n'ont même pas les moyens de se payer des caravanings, comme tu dis. Alors, je pense que c'est pas ça qu'il faut faire. Le gazon qui est là, il a été mis là pour que les gens puissent embellir les parcs comme qu'ils font. Puis là, whoop, tu vois, as-tu vu les paniers de Provigo puis de Maxi qui sont là? Je pense qu'il y en a environ 200.
1: Oui.
2: Parce que le gars du Maxi, là, sur la rue Frontenac, il serait bien mieux d'aller là chercher ses paniers. Hey, ils prennent des paniers sans permission. Hey, ça vaut 250 $, ces paniers-là.
1: Ouais, c'est pas juste là. Un peu partout, il y a des bozos qui s'en vont avec des paniers, ça. C'est
2: ben,
1: général.
2: Ici, à l'île des Sœurs, ils sortent du Provigo, là. Puis là, ils regardent, oh, il n'y a pas de taxi. Yvon, il est pas là non plus. Bon, ben, tu on prend-tu un taxi? Oh, ben non, on prend un panier. Tu on prend un panier. Mais là, le Provigo, là, je joue un tour.
1: Ouais.
2: Il y a une roue.
1: Hein?
2: Il y a une roue intelligente après les quatre roues.
1: Ouais.
2: Puis quand tu dépasses la ligne, il marche plus.
1: Il appelle un taxi.
2: C'est sûr que, hey, il lève le panier, son doigt, il lève le panier pour penser que la roue intelligente, elle va débloquer. Non. Elle est barrée. Quand elle est barrée une fois, elle est barrée tout le temps. Ça prend un appareil pour la débarrer.
1: Oui. D'ailleurs, dans les épiceries aujourd'hui, il y a des clients mystères, des messieurs et des madames qui font assemblant de magasiner. Ils en pognent des valeurs, ça finit plus.
2: Ben, c'est allé, il y en a un gars, là, lui, qui commence à 10 heures parce que les voleurs, ils savent qu'ils n'arrivent pas avant 10 heures. Mais ils en pognent. Ah, puis la police, elle vient, ça, ils appellent la police, là.
1: Ouais.
2: Ils appellent la police. Non, tu as volé une pinte de lait. Hein, le gars, le fois, il a volé pour 260 $ de fromage. Quelle sorte de fromage ça peut bien être? Des fromages de 45 au Provigo.
1: Ben, il y en a. Moi, je mange pas de fromage. J'ai pas les moyens. Je mange pas de viande non plus. Mais j'ai vu un gars de mes yeux vus. Il y avait une espèce de valise à ordinateur. Il a sacré des steaks là-dedans. Puis, il est parti. Je voulais pas. J'ai dit au gérant, hey, le gars, hein? Mais il faut qu'il pogne dehors.
2: Il faut qu'il le voie dehors. Non, qu'il pogne quand il a pogné, quand il se dirige vers la porte. Il dit, le gars, lui, il est oui dans la caméra en haut. Fait qu'il descend en bas, quand il dit, sécurité, l'allée 8. Ben là, c'est pas dans 8 qu'il va, c'est dans 4.
1: Ah, ben.
2: Comprends-tu? Le voleur, il est pas fou, lui, là, là.
1: Ben, les voleurs,
2: il est en rangée 4, puis il pense qu'il s'en va dans 8, mais non. Il inquiète pas qu'il pogne quand il sort.
1: Il y a un autre truc qu'ils font au dollar à bord et au tigre géant. Ils prennent un article dans la boîte. La boîte est sa tablette. Il y en a 4, ils en prennent un. Il va 2 œufs. Dans sa coche. J'ai acheté une douzaine d'œufs l'autre jour, il en manquait 2. J'ai acheté des serviettes, il en manquait 2. Puis là, j'ai dit au magasin, ils font ça. Ça paraît pas, ça fait pas bip, bip, bip, bip, bip, puis ils pognent pas. T'sais,
2: mais non, ça va pas mettre un code barre sur le pour un œuf.
1: Ben. Non, c'est bien maudit. Ça me fait penser aux fraudes, aux arnaqueurs qu'il y a sur l'Internet. Tu sais, il y a tellement d'applications, tu peux virer fou. Moi, je touche pas à ça. Je suis d'un âge certain, pour pas dire d'un certain âge, un peu comme toi. Je fais rien sur l'Internet. Et toi, fais-tu des choses sur l'Internet?
2: Moi, je fais rien. L'Internet, c'est Ginette qui s'occupe de ça. C'est elle qui a rempli mes affaires. Comme les affaires dentaires, là, on l'avait jusqu'au 1er juin pour renouveler notre carte. Et puis ça se passe par l'ordinateur. Deux jours après, on a eu un papier, un message comme quoi que ça avait été enregistré, tout est correct.
1: Tu te parles de recensement?
2: Non, le recensement aussi, on l'a fait, mais on fait ça par Internet, en ligne. Et le service dentaire qui nous paye, là. Donc, je peux me faire arracher les dents sans problème. Ça coûtera pratiquement rien.
1: Hey,
2: hier, je suis allé à l'inspection mécanique à Saint-Rémy de la Pierreville. Ça a été long un petit peu, 1 heure, mais ça, le gars m'avait dit, c'est plus le même prix. Ah non. Hey, on payait ça, une couple d'années, 28 $ pour l'inspection mécanique. Ouais. Ça m'a coûté 180 $ hier.
1: Ah, c'est sûr. Moi, j'ai une Kia qui est garantie pour 5 ans. Et puis, au bout de 5 ans, là, hey, ça m'a coûté des chocs en avant, des amortisseurs, des pads, des tampons pour les freins en avant. Ça m'a coûté 1 000 $. Puis avant ça, la bébelle pour 4 roues motrices, ça m'avait coûté 500 $. Là, le vendeur, il vient me voir, il dit, voulez-vous changer de char, M. Arquin? Non, m'a l'usé à corde avec...
2: Tu vas sur Théoret, sur la rue de l'Église à Verdun, lui, les pièces, là, comme les pièces qui vont la direction, quoi. Il vend ça. On paye habituellement, si tu as ça du dépositaire, du concessionnaire, le gars qui a fabriqué la voiture, tu vas payer 260 $. Lui, il vend 36 $.
1: Wow, mais c'est pas
2: installé. C'est le même morceau.
1: Oui, c'est le même morceau. Oui, c'est pas installé, par exemple.
2: Ben non, c'est pas installé, mais tu vas voir le mécano à Lille, le mécano mobile, là, qui est un ancien docteur, lui, il te pose ça pour 10 $.
1: Ah, oh, ben c'est bon à savoir. OK, à quel endroit qu'on va chercher les pièces?
2: Ben, tu vas sur Théoret au coin de Newmarch et de l'église. C'est le meilleur. Il est avec sa femme, il travaille avec son épouse. Le vendredi, il finit à 3 h. Arrive pas à 3 h 02 parce qu'il est parti.
1: Okay.
2: Mais c'est un gars qui... C'est pas un gars qui ambitionne sur le pain béni.
1: Bon, merci, Yvon, de ce...
2: On il s'appelle fait... Théoret.
1: OK. Au coin de quelle rue, déjà?
2: Au coin de la rue Newmarch, juste après Ballantyne, ouais. Et de l'église à Verdun.
1: Merci. On se parle pas avant lundi. Est-ce que tu prévois une victoire des Canadiens en Caroline?
2: Non. Je pense que ta parade, là, je vois pas que tu fasses un petit dessin, là, puis que tu as fait entre les pages, tu fais un petit dessin, puis tu laisses aller les pages, puis tu vas voir ta petite parade dans le journal.
1: Bon, Yvon, moi, je prends pour les Canadiens juste à la barre. Alors, vendredi soir, ils vont gagner, et ils vont revenir dimanche, ils vont gagner, et ils vont... éliminé.
2: Mais là, ils vont gagner. Il y en reste combien de périodes?
1: Non, mais il y a une affaire, j'ai remarqué. Tu te souviens quand les Canadiens gagnaient, il y avait des annonces de Viagra sur des bandes. Il n'y a plus d'annonces de Viagra. Alors, Viagra ont décidé de remettre la pub et les Canadiens vont performer.
2: Ben, c'est justement parce qu'en prenant du Viagra, t'es pas supposé faire l'amour au moins 2 semaines avant la partie de hockey.
1: OK. Alors, l'usage d'un caoutchouc est beaucoup plus prudent.
2: Hey, je suis même pas dans la Ligue nationale, puis j'en prends pas.
1: Ben, je vois ça. OK, Yvon, on se parle lundi. Bonne fin de semaine. Oublie pas d'écouter Mario Lérette samedi après-midi.
2: Ben, je l'écoute, mais je me couche le matin à vous. J'ai mis mon cadran à 4 heures, là. Ouais. Je vais être prêt à 10 heures.
1: Ben, viens faire un tour, Oudio, au Centre Tavasse.
2: Oui, je vais y aller. Attendez-moi.
1: OK, parfait, Yvon. À lundi.
2: Salut.
1: Bye.
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5: Bonjour à tous, bon jeudi, c'est Louis Martin-Écosse, bienvenue à notre antenne. Le Mexique et les États-Unis ont officiellement entamé mercredi à Mexico les négociations afin de réviser l'accord de libre-échange nord-américain qui se déroule sous la pression de menaces de droits de douane du gouvernement de Donald Trump. Le ministère mexicain de l'économie a expliqué dans un communiqué qu'il s'agissait d'un premier cycle officiel de négociations en préparation de la révision en commun de l'accord auquel participe également le Canada. Et d'autre part, l'armée américaine a abattu 4 drones iraniens et mené des frappes sur une base au sol dans le sud du pays, a fait savoir hier soir un responsable américain, ce qui constitue la 2e opération américaine de ce type cette semaine. Ces actions étaient mesurées, uniquement défensives et menées avec l'intention de maintenir le cessez-le-feu, a affirmé un responsable américain sous le couvert de l'anonymat. Et finalement, toujours à l'international, Israël a annoncé mercredi avoir tué dans une frappe à Gaza Mohamed Odeh, chef de la branche armée du mouvement islamiste palestinien Hamas, 11 jours après l'assassinat de son prédécesseur dans un raid israélien mené en dépit du cessez-le-feu. La maison de disques de Patrick Bruel met sur pause ses activités avec le chanteur, révèle le magazine Elle. Patrick Bruel, on sait, est au cœur d'une crise majeure chez Sony Music Entertainment après de nombreuses accusations de violences sexuelles. Le magazine raconte que lors d'une réunion qui s'est tenue le 21 mai dernier, la direction de Sony a annoncé mettre en pause ses activités de promotion avec le chanteur. Et plus près de nous, un des membres du groupe Les Cowboys Fringants, Jérôme Duprat, a été nommé scientifique en chef du Québec, détenteur d'un doctorat en géographie et d'un post-doctorat en biologie. À titre de scientifique en chef du Québec, M. Duprat aura le mandat de conseiller le gouvernement sur l'état de la science. Il remplacera donc Rémi Quirion, qui occupait le poste depuis une quinzaine d'années. Et la fièvre des séries du Canadien de Montréal profite directement aux restaurateurs et bars du Québec, selon un sondage de la Fédération canadienne de l'entreprise indépendante qui note une hausse de 34% des ventes de nourriture et de boissons depuis le début des séries. Selon un récent sondage, donc, 8 Québécois sur 10 suivent les matchs du Canadien. Par contre, le Canadien de Montréal a été vaincu hier soir face aux Hurricanes de la Caroline, ce qui veut dire que l'équipe pourrait faire face à l'élimination lors du prochain match vendredi. Voilà ce qui complète notre bulletin d'information, les manchettes CNV à la 45e minute de l'heure.
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1: 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Je refuse de lancer la serviette. J'écoutais Jean Perron ce matin avec Stéphane Ducharme, Radio Réveil, et Jean disait que les joueurs sont fatigués. C'est vrai, quand on calcule le nombre de matchs qu'on fait en ligne à tous les deux jours, oui, ils sont fatigués, mais ils doivent réagir avec l'énergie du désespoir. Il faut que les joueurs soient forts comme le chêne, qu'ils puissent plier comme le roseau sans se rompre. Et c'est ça, la victoire. J'y crois. C'est moi qui vous dis.

Herman Zerbitt, 1965, Henri VIII était un roi d'Angleterre, un coureur de jupons, un dépravé. Il y avait 8 épouses. Eh bon, tu connais quelqu'un ici qui en a 4? 8, c'est beaucoup trop. OK. Un peu sérieux, il y a une émission de radio en cours. Arcan est là jusqu'à 11 heures. Et Michel Pagliaro, il y a une chanson qui date de l'année 77 qui colle à la réalité des Canadiens de Montréal. Tout n'est pas perdu, hein? Nos bras meurtris vont transporter le flambeau. Hein? Gloire, gloire au CH!

0: Dragon Pride, le dernier des Rockers au Québec en 77. Voir à nous, Jésus nous a fait comme ça. La plus belle créature que Jésus a faite, c'est moi. Oui, Jésus a créé beaucoup de monde, de personnes pareilles. Chaque personne est une entité, hein, un exemplaire unique. Faut se souvenir de ça. On est jeudi, le 28 mai, et à tous les jeudis, le Journal de Montréal publie les meilleures semaines. Et cette semaine, tous les marchés d'alimentation sont là. Vous pouvez faire votre commande, comme on disait à l'époque. Ma tante Jeanne disait, « Robert, viens avec ma tante, on va aller faire de Steinberg. » Après, mon père disait, « Viens-t'en, on va aller faire de Mignon. » Oui, puis on vendait un poulet cuit, 85 cents dans ce temps-là. Aujourd'hui, c'est 12 piastres, 13 piastres, ça dépend. Hein? Alors, mais vous pouvez économiser 40 $ cette semaine en regardant dans le Journal de Montréal les meilleures aubaines. Tout le monde est là. Hein? Avez-vous planifié vos vacances? Pensez-y, hein? Avec le prix de l'essence, tout ça, faut aller pas trop loin. Même que vous pouvez prendre des transports en commun, je regardais les circuits d'autobus et de train pour visiter le Québec. Vous pouvez laisser l'auto chez vous et prendre des transports en commun. Avec l'argent, vous allez sauver à l'épicerie. Pensez-y. On vous revient avec Daniel Lavoie qui, lui, a déjà planifié ses vacances d'été.
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6: D'abord au hockey, le Canadien de Montréal a encore une fois manqué de synchronie.

Hier soir au Centre Bell, il commence à manquer de temps pour le retrouver. Les Hurricanes de la Caroline ont marqué trois fois tard en première période et ont vaincu le tricolore 4-0 lors du quatrième match de la finale de l'Association de l'Est. Le Canadien accuse désormais un retard de 3-1 dans la série. Il fera face à l'élimination vendredi lors du cinquième match présenté à Raleigh, en Caroline du Nord. Au baseball, les Blue Jays de Toronto ont remporté une victoire de 2-1 contre les Marlins de Miami grâce à un circuit de Kazuma Okamoto en sixième manche qui a brisé l'égalité. Okamoto a frappé son 11e circuit de la saison face au lanceur gaucher Andrew Nardi, signant ainsi son premier coup de circuit depuis le 5 mai à Tampa Bay. Le lanceur partant Kevin Gausman a accordé un seul point et 6 coups sûrs en 5 manches de travail. Malgré la défaite, le Québécois Otto Lopez a réussi 4 coups sûrs en 4 présences au bâton. Il domine actuellement les majeurs avec une moyenne au bâton de 342. Les Blue Jays ont également conclu une transaction avec les Tigers de Détroit afin d'obtenir le releveur Connor Seabold en retour du lanceur gaucher Juanmi Vasquez. Les Jays sont à Baltimore ce soir pour une nouvelle série contre les Orioles. À Roland-Garros, Novak Djokovic s'est qualifié pour le troisième tour après un duel exigeant face au Français Valentin Royer. À 39 ans, Djokovic a dû disputer 4 manches et plus de 3h30 de jeu avant de l'emporter 6-3, 6-2, 6-7 et 6-3 contre son adversaire classé 74e au monde et âgé de 15 ans de moins que lui. Son prochain adversaire sera le Brésilien de 19 ans, João Fonseca, actuellement classé 30e. L'ex-joueuse de tennis Eugénie Bouchard a été recrutée par le réseau américain TNT pour couvrir le tournoi de Roland-Garros. La Québécoise, retraitée du tennis depuis l'été dernier, réalise des entrevues sur le terrain après certains matchs et intervient également depuis les gradins pendant les rencontres. À 32 ans, elle possède déjà une certaine expérience dans le milieu médiatique, collaborant occasionnellement avec Tennis Channel. Et au cours des dernières années, elle avait aussi participé à la couverture de l'Omnium Banque Nationale pour Sportsnet. Enfin, quelques semaines après l'intensité des Jeux olympiques de Milan-Cortina, les athlètes olympiques et paralympiques canadiens ont été honorés hier à Rideau Hall à Ottawa, ainsi qu'au Parlement canadien. L'ambiance était à la célébration au sein de la délégation peu de temps après l'annonce du gouvernement de Mark Carney concernant une augmentation du financement destiné aux athlètes. Le gouvernement fédéral a prévu un investissement de 755 millions de dollars dans son plus récent budget, dont une partie importante sera remise aux organismes nationaux de sport. CNV Sport, à la première minute de l'heure.

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1: Yeah! 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Jean Perron est là le matin avec Stéphane Duchamp, la locomotive. Et puis ce matin, ses commentaires étaient très justes. Jean qui a rentré une coupe sannée dans le vieux forum d'un année 80, et depuis 93 avec Patrick Roy et Jacques Demers, vous avez dit à quand il dit toujours la même chose. Ben oui, j'ai de la nostalgie. Ça fait 30 ans qu'on ne l'a pas vu, la saudite coupe, puis il est encore revenu en ville. Les filles, là, la victoire, ils ont pas pris grand temps, là. Ça a pris 3 ans, bang! La Coupe Walter est là. La parade est samedi. Alors, la prochaine parade va être Québec de la Côte cette année. Ça dépend. Il y a monsieur, ici, on est dans Vitrine, au centre Laval, et Jean, il écoute Jean Perron le matin, il partage de la vie. Ils sont fatigués. Ça ne peut pas dire, ils sont pas de revenir. Les Rockets, là, sont en congé. Moi, on va avoir des surprises en Caroline vendredi soir, je vous dis tout de suite. On va faire des anciens Rockets qui sont en vacances, sont fités, les autres. Alors, des joueurs fatigués du Canadien. Saint-Louis va m'amener dans le bureau. Es-tu fatigué, toi? OK, Dérisse. Es-tu fatigué, toi? Dérisse. Hein? Puis là, il va prendre des Rockets. Non. Non, ça va virer de bord. En vérité, je vous le dis. Bon, on ne verra pas là-dessus. Il y a d'autres choses dans la vie que les Canadiens de Montréal. Il y a YouTube. YouTube, avec l'intelligence artificielle, va détecter de façon automatique des vidéos créées par la IA, l'intelligence artificielle. D'ailleurs, l'Union des artistes a des gros meetings et on craint que l'intelligence artificielle puisse remplacer beaucoup d'artistes. D'ailleurs, je vous dis, c'est possible de faire avec l'intelligence artificielle des animateurs radio. Hein? Moi, je suis pour le vrai. Noé, qui, bien malin, peut savoir si c'est Robert Arcand, le vrai, ou l'intelligence artificielle qui vous parle? Hein? Dernièrement, on a remarqué qu'Arcand, il est saccadé, il y a un problème d'élocution. Quand c'est ça, c'est l'intelligence artificielle. Quand c'est lui, ben, en ce moment, c'est lui. On est sur la bonne voie avec CNV et Daniel Lavoie. Mes vacances d'été, ça s'en vient.

0: Gilles Rivard a eu une courte carrière, mais cette chanson demeure. Quelle belle vie, hein? Quelle belle vie quand tu écoutes les paroles de cette chanson. C'est facile. La vie est belle à Sainte-Adèle, elle est folle à Sainte-Adèle, mais il y a Saint-Opal, mais plate à Sainte-Adèle. OK. En fin de semaine, la deuxième pleine lune du mois, ça a lieu dimanche, elle va paraître plus petite qu'à d'habitude. Je ne sais pas si, comme moi, vous regardez la lune et les étoiles. Quand la lune, moi, ça m'a toujours fasciné. La lune du 31 mai est appelée la lune bleue pour marquer le fait qu'il s'agit de la seconde pleine lune dans le même mois. Ça, c'est rare, hein? Et c'est, vous savez que la lune, c'est le satellite de la Terre, hein? Alors, la distance qui sépare la lune de la Terre fait paraître la lune plus petite, de 10 à 15% plus petite, selon ce que rapporte National Geographic. Alors, en fin de semaine, 31 mai, la lune est belle, hein?
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2: 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Bonjour à tous, voici ce que l'on surveille pour vous dans l'actualité. Le Mexique et les États-Unis ont officiellement entamé hier à Mexico les négociations pour réviser l'accord de libre-échange nord-américain. Un des membres du groupe Les Cowboys Fringants, Jérôme Duprat, a été nommé scientifique en chef du Québec. Et la maison de disques Sony prend ses distances avec le chanteur Patrick Bruel, visé par des allégations d'inconduite sexuelle. Et au sport, le Canadien pourrait faire face à l'élimination vendredi. Plus de détails et d'autres nouvelles dans une trentaine de minutes.
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1: Opération vacances à chaque année qu'arrive l'été, hein, au mois de juin, on déclenche ici l'opération vacances. Ça veut dire que toutes les chansons que vous aimez, les chansons de vacances, toutes catégories, français, anglais, français de France, québécois, américain, les hits, les succès des années 50, 60, 70, 80, puis un peu dans le 90, on va être tout en musique. Et les animateurs vont prendre un peu de relâche pour vous aider. Un gars, tu me rappelles des bons souvenirs. Hein? C'est le fun de se souvenir. Chacun devrait écrire, selon moi, l'histoire de sa vie. À partir dont il y en a qui se souviennent qu'ils avaient 3-4 ans, il y en a à partir de 5 ans. Vous partez de là et vous racontez tout, tout, tout, tout, tout, tout, tout, tout, tout. Puis quelqu'un vous rencontre, puis comment ça va? Dis ça, tu vas savoir comment ça va. C'est aussi simple que ça. Elvis, on sait que c'est un fils de camionneur, un ouvrier, un col bleu de Memphis, Tennessee. Et Elvis, il n'était pas très instruit. Il avait l'intelligence de la rue. On dit en anglais, he was street smart. Il a payé son premier record, son 45 tours lui-même. Et puis, à un moment donné, il a rencontré le colonel Parker. Et le colonel Parker, come here, boy, we're going to do this. C'est le colonel qui a fait Elvis. Elvis a fait son service militaire en Angleterre, en Allemagne. Il a rencontré Patricia Beaulieu, sa première épouse. Et vous connaissez l'histoire. Si vous êtes fan d'Elvis, vous êtes déjà allé à Memphis, Tennessee, à Graceland. Alors, on se transporte dans le monde d'Elvis, toujours présent, avec une chanson d'Elvis. Seeing is believing.

Yeah. Elvis disait après ses chansons, thank you very much, merci beaucoup. Et Elvis a eu une vie de fou, hein. Il n'a pas eu le temps de dépenser tout son argent. Le colonel Parker l'a raidé comme ça ne peut pas. Un peu comme Céline s'y fait raider par son mari, René Angélil, le prix de pause et est de retour. Quand on compare Elvis et Céline, le même cheminement vers Las Vegas, Nevada, hein? C'est, vous allez à Las Vegas? Une fois, faut y aller, juste pour voir. Vous n'êtes pas obligé de jouer, de visiter. Mais, hey, c'est quelque chose. C'est incroyable, incroyable. OK. Cela étant dit, Elvis avait des beaux bijoux en or, hein? Puis il est mort avec. Si vous avez des bijoux en or et vous avez de la difficulté à rejoindre des deux bouts, on achète de l'or tout partout. Ouais, il y a un gars qui est allé chez Costco, il vend de l'or. Au duo Centre Laval, j'ai vu un magasin Canada Or. Dans le journal, on veut vos bijoux en or. J'imagine qu'on est qualifié, combien de carats, puis on vous donne un bon prix d'argent. Magasinez avant de vendre votre or. Et si vous avez de l'or de trop, ben, passez me voir dans la vitrine au Centre Laval. On va jaser.

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1: À Québec, au clair de lune, ah, qu'il fait bon rêver. Ça fait longtemps que je suis pas allé à Québec. Moi, j'aime bien Québec, j'ai pas le temps d'y aller. C'est ça. Voyage. Parce que, avec la radio numérique CNV, on rentre partout dans le monde. Et JP puis Francine de Québec, qui correspondent avec moi régulièrement, je les salue. Et je sais pas pourquoi il y a une chanson-là. Sly and the Family Stone. Demande spéciale de Québec. Everyday People.

Et c'est le but! Il n'y a pas de gros but, est-ce 4-0. Mais donc, ben, c'est sensationnel. C'est rigolo. Quand j'ai vu Alak transporter le flambeau, des bras meurtris, le triomphe, triompher sans gloire, on triomphe sans triomphe, quelque chose comme ça. Pendant le triomphe, manquait pas la parade de la victoire, samedi après-midi au centre-ville de Montréal. On parle que de ça ce matin, hein, de la victoire des Canadiens. Je vais vous dire ce qui va arriver. Quand ils vont arriver en Caroline, là, ils vont prendre les joueurs qui sont reposés des Rockets. Puis là, on veut le brosser à la cage. Lou Aragain va s'abattre sur, comment il s'appelle le coach, Raphaël Benedamo. Faut tout bricoucher, mon pouilleux. Tom Jones, Delilah.

Tom Jones, mais à part Elvis, j'aime beaucoup Tom Jones. Delilah, l'histoire d'une coiffeuse qui coupait les cheveux. Vous connaissez le. Avez-vous le film Delilah? Il y avait des cheveux longs, puis pendant la nuit, au lieu d'y couper le zizi, elle lui a coupé les cheveux. Il a perdu sa puissance. J'ai vu à la télévision, je me souviens pas, un festival de coupe Longueuil. Tout le monde a, ben moi, j'ai une coupe Longueuil. Je vais me retourner, regardez, ceux qui ont des caméras, là, j'ai la coupe Longueuil, moi, tiens. Puis j'ai des man-made, OK? Ça a rien à voir avec la coupe Longueuil. OK, j'ai vu à la télévision un concours de coupe Longueuil, je me souviens pas. Si vous en souvenez, appelez-moi, 450-688-7111. Si vous avez la coupe Longueuil, appelez-moi, 450-688-7111.

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2: On prévoit une alternance soleil-nuage aujourd'hui jeudi pour Montréal et la grande région métropolitaine. Les vents soufflent du nord-ouest à 20 km à l'heure, maximum prévu de 21 degrés. Quelques passages nuageux ce soir, cette nuit, toujours des vents du nord-ouest 20 km à l'heure, minimum de 13. On aura de la pluie intermittente possiblement pour demain et vendredi avec un maximum de 18 degrés. En ce moment, pour le week-end, samedi s'annonce beau, c'est ensoleillé 19, toutefois dimanche. On prévoit le retour des nuages avec un maximum de 21. Et le début de la semaine prochaine, lundi, ça devrait être nuageux, 60% le risque d'averse, maximum de 19. La météo CNV à la 30e minute de l'heure.

Peut-être bien, hein? Ah, les Canadiens, à demain peut-être bien, dans le journal de Montréal de ce matin, en première page, les Canadiens acculés au pied du mur. J'ai bien dit acculés au pied du mur. Il y a un bouton panique. Il y a un bouton. Je vais peser dessus pour la vendre. C'est bon. Puis il y a un poster géant de Cole Caulfield. Voilà. T'es toute une vie, la vie de politicien. Hein? Madame Christine Fréchette, depuis que les premières ministres, elle se promène, elle va partout, et les chroniqueurs politiques, la critique, on sont prêts à tirer dessus à boulet rouge, on la cuisine instantanément, tout des... Tu sais, il y a beaucoup trop, c'est ça qui est dommage, ça influence le monde, ça. Les sondages bidons de 400 personnes, des gros pourcentages, ça influence le monde. Les chroniqueurs politiques qui disent n'importe quoi. Moi, je regardais, c'est où, ça? À la joute, tu vois. Tu vois, non. Puis là, on parle encore. Pardon? Le référendum, oui. Ils ont déjà fait un référendum. Il y avait juste des hommes qui ont participé. Référendum. Là, ils vont faire un référendum de femmes, puis un référendum. Il va y avoir deux. Un pour les femmes, un pour les hommes. Puis là, on va cocher. Cochez-vous, s'il vous plaît. Oui. Oui ou non? Peut-être. Non, il n'y a pas de peut-être. C'est vous ou non? En 84, un fier Québécois séparatiste, Paul Piché, que c'est lui, que c'est l'autre.

0: C'est non. Non, je suis un traître à la nation.
1: Il y avait une patente sur Facebook l'autre jour, puis j'ai dit non. On m'a traité d'advertigarton, puis tout ça, tout. Mais non, faut respecter tout le monde, hein. Vivre et laisser vivre.
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3: Bonjour à tous, bon jeudi, c'est Louis-Martin Nichols, bienvenue à notre antenne. Le Mexique et les États-Unis ont officiellement entamé mercredi à Mexico les négociations afin de réviser l'accord de libre-échange nord-américain qui se déroule sous la pression de menaces de droits de douane du gouvernement de Donald Trump. Le ministère mexicain de l'économie a expliqué dans un communiqué qu'il s'agissait d'un premier cycle officiel de négociations en préparation de la révision en commun de l'accord auquel participe également le Canada. Et d'autre part, l'armée américaine a abattu 4 drones iraniens et mené des frappes sur une base au sol dans le sud du pays, a fait savoir hier soir un responsable américain, ce qui constitue la 2e opération américaine de ce type cette semaine. Ces actions étaient mesurées, uniquement défensives et menées avec l'intention de maintenir le cessez-le-feu, a affirmé un responsable américain sous le couvert de l'anonymat. Et finalement, toujours à l'international, Israël a annoncé mercredi avoir tué dans une frappe à Gaza Mohamed Odeh, chef de la branche armée du mouvement islamiste palestinien Hamas, 11 jours après l'assassinat de son prédécesseur dans un raid israélien mené en dépit du cessez-le-feu. La maison de disques de Patrick Bruel met sur pause ses activités avec le chanteur, révèle le magazine Elle. Patrick Bruel, on sait, est au cœur d'une crise majeure chez Sony Music Entertainment après de nombreuses accusations de violences sexuelles. Le magazine raconte que lors d'une réunion qui s'est tenue le 21 mai dernier, la direction de Sony a annoncé mettre en pause ses activités de promotion avec le chanteur. Et plus près de nous, un des membres du groupe Les Cowboys Fringants, Jérôme Duprat, a été nommé scientifique en chef du Québec, détenteur d'un doctorat en géographie et d'un post-doctorat en biologie. À titre de scientifique en chef du Québec, M. Duprat aura le mandat de conseiller le gouvernement sur l'état de la science. Il remplacera donc Rémi Quirion, qui occupait le poste depuis une quinzaine d'années. Et la fièvre des séries du Canadien de Montréal profite directement aux restaurateurs et bars du Québec, selon un sondage de la Fédération canadienne de l'entreprise indépendante qui note une hausse de 34% des ventes de nourriture et de boissons depuis le début des séries. Selon un récent sondage, donc, 8 Québécois sur 10 suivent les matchs du Canadien. Par contre, le Canadien de Montréal a été vaincu hier soir face aux Hurricanes de la Caroline, ce qui veut dire que l'équipe pourrait faire face à l'élimination lors du prochain match vendredi. Voilà ce qui complète notre bulletin d'information, les manchettes CNV à la 45e minute de l'heure.
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1: Rien ne sert de courir, il faut partir à point, disait Sylvain le Lièvre. Maman est là.
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Mec, c'est la canicule en France. Quoi? La canicule? Eh, il y a une vague de chaleur qui s'abat sur les Français de France. Katia Chapoutier, une vague de la chaleur. C'est un reporter. Vague de chaleur dans tout le pays. Et c'est pas drôle. Si vous allez en France, c'est tassé, hein? Il n'y a pas d'air climatisé comme ici, ce n'est pas les mêmes standards. Hein? Revenons sur le sujet d'ici. Vous souvenez-vous des chaînes noires? Les chaînes noires, il n'y en a plus, hein? Ça avait des chaînes qu'on faisait des pièces. Je me souviens qu'il y avait des magasins Beau Jeans. Ils vendaient une paire de jeans. Puis pour une chaîne, ils vendaient l'autre. Hein, oui. Puis ils mettaient des scènes dans la vitrine des magasins. Il y avait des montagnes de scènes. Dans les scènes, à ce moment-là, les scènes noires, il y avait du cuivre. Ah ah! Alors, maintenant, le cuivre, si vous avez du cuivre chez vous, attention. Il y a une maison modèle qui était à vendre. Les individus, les loustics, les bandits sont rentrés là et ont défait le filage électrique en cuivre. Ils sont partis avec. Une belle surprise, hein? Alors, le cuivre, ça vaut cher. Alors, vous savez, du cuivre, là, dites-le pas à personne. OK. 1971, on se souvient de Gordon Pléléger. Gordon Lightfoot. If you could read my mind.

0: Bonjour, bonjour, comment ça va? Je suis content que tu sois là. Ce jour de fête, dans mon cœur, c'est pas Joël Denis qui chante certain, c'est Pierre Lalonde. Moi, je l'ai remplacé l'été 70 à Télémétropole. J'ai fait 13 semaines. Et ensuite, au mois de janvier 71, j'ai fait le film Après-ski, où j'ai montré mes fesses à le directeur des programmes. Il dit, Monsieur Arcand, on avait des projets pour vous. Ils ont pris Jacques Chadzaï. Non, c'est vrai. Hein, c'est vous, on arrive au sujet. C'est sa fête aujourd'hui. Je vais vous interpréter. Nicolas, il n'aimera pas ça, mais... Pour tourner des mentis, pour t'aimer les pleurer. Oui, Tony Massarelli, il a 83 ans aujourd'hui. Il a le même âge que moi. À nous deux, on a 166. L'expérience. Bonne fête, Tony. On t'aime de la part de ton fan club, Louise Duplessis, et tout ton fan club. On t'entend pas dernièrement. Avoir su, j'aurais tourné des chansons. Je vais en parler à l'intelligence artificielle. Je vais en parler au discothécaire. Je vais en parler à l'intelligence intuitive. Puis on va faire tourner des chansons de Tony Massarelli. Il y avait son restaurant à Montréal, ou aussi à Terrebonne. J'allais des fois, oui, puis je chantais aux tables. Tony, passe-tu voir au duo Centre Laval? Viens t'en ouvrir, on est là, Arcand est dans vitrine, du 8h30 à 11h, et viens chanter live pour nous.
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1: D'abord au hockey, le Canadien de Montréal a encore une fois manqué de synchronisme hier soir au Centre Bell. Il commence à manquer de temps pour le retrouver. Les Hurricanes de la Caroline ont marqué trois fois tard en première période et ont vaincu le tricolore 4-0 lors du quatrième match de la finale de l'Association de l'Est. Le Canadien accuse désormais un retard de 3-1 dans la série. Il fera face à l'élimination vendredi lors du cinquième match présenté à Raleigh, en Caroline du Nord. Au baseball, les Blue Jays de Toronto ont remporté une victoire de

2 à 1 contre les Marlins de Miami grâce à un circuit de Kazuma Okamoto en sixième manche qui a brisé l'égalité. Okamoto a frappé son 11e circuit de la saison face au lanceur gaucher Andrew Nardi, signant ainsi son premier coup de circuit depuis le 5 mai à Tampa Bay. Le lanceur partant Kevin Gausman a accordé un seul point et 6 coups sûrs en 5 manches de travail. Malgré la défaite, le Québécois Otto Lopez a réussi 4 coups sûrs en 4 présences au bâton. Il domine actuellement les majeurs avec une moyenne au bâton de 342. Les Blue Jays ont également conclu une transaction avec les Tigers de Détroit afin d'obtenir le releveur Connor Seabold en retour du lanceur gaucher Juanmi Vasquez. Les Jays sont à Baltimore ce soir pour une nouvelle série contre les Orioles. À Roland-Garros, Novak Djokovic s'est qualifié pour le troisième tour après un duel exigeant face au Français Valentin Royer. À 39 ans, Djokovic a dû disputer 4 manches et plus de 3h30 de jeu avant de l'emporter 6-3, 6-2, 6-7 et 6-3 contre son adversaire classé 74e au monde et âgé de 15 ans de moins que lui. Son prochain adversaire sera le Brésilien de 19 ans, João Fonseca, actuellement classé 30e. L'ex-joueuse de tennis Eugénie Bouchard a été recrutée par le réseau américain TNT pour couvrir le tournoi de Roland-Garros. La Québécoise, retraitée du tennis depuis l'été dernier, réalise des entrevues sur le terrain après certains matchs et intervient également depuis les gradins pendant les rencontres. À 32 ans, elle possède déjà une certaine expérience dans le milieu médiatique, collaborant occasionnellement avec Tennis Channel. Et au cours des dernières années, elle avait aussi participé à la couverture de l'Omnium Banque Nationale pour Sportsnet. Enfin, quelques semaines après l'intensité des Jeux olympiques de Milan-Cortina, les athlètes olympiques et paralympiques canadiens ont été honorés hier à Rideau Hall à Ottawa, ainsi qu'au Parlement canadien. L'ambiance était à la célébration au sein de la délégation peu de temps après l'annonce du gouvernement de Mark Carney concernant une augmentation du financement destiné aux athlètes. Le gouvernement fédéral a prévu un investissement de 755 millions de dollars dans son plus récent budget, dont une partie importante sera remise aux organismes nationaux de sport. CNV Sport, à la première minute de l'heure.

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On voulait l'avoir, Mario Lirette. 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Et Truffé, j'ai bien dit, des belles chansons des années 50, 60, 70, 80, comme celle-ci, si je peux la trouver. Ah oui. Vous souvenez-vous de l'année 1965? Ah non, vous n'étiez pas né? Bon, je vais vous dire ce qui se passe en 65. Les Shangri-Las sur Tamla Motown. C'est une chanson d'été, ça, qui s'appelle « Remember Walking in the Sand ». Souviens-toi, les orteils dans le sable.

OK, j'attends, mais je revenir un peu plus tard. C'était France Gall. France Gall qui est venue souvent dans la province du Québec en tournant. Et on a le temps d'aller en Californie au volant de Little Old Lady from Pasadena.

0: Madame Christine Fréchette est occupée. Aujourd'hui, les élus municipaux réunis à Québec. L'objectif, c'est d'améliorer la couverture cellulaire. On sait, quand on a un téléphone cellulaire, ça m'est arrivé en montant en Abitibi, dans le parc, là, à un moment donné, il n'y a plus de signal. On est vraiment à la merci de ça. Hein? Sérieusement. Alors, les élus municipaux sont réunis et on va s'arranger pour qu'il y ait une couverture cellulaire partout dans la province de Québec.
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2: 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Bonjour à tous, voici ce que l'on surveille pour vous dans l'actualité. Le Mexique et les États-Unis ont officiellement entamé hier à Mexico les négociations pour réviser l'accord de libre-échange nord-américain. Un des membres du groupe Les Cowboys Fringants, Jérôme Duprat, a été nommé scientifique en chef du Québec. Et la maison de disques Sony prend ses distances avec le chanteur Patrick Bruel, visé par des allégations d'inconduite sexuelle. Et au sport, le Canadien pourrait faire face à l'élimination vendredi. Plus de détails et d'autres nouvelles dans une trentaine de minutes.
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On regarde dans le journal de Montréal ce matin, à la radio, à la télévision, tout le monde a lancé la serviette. J'écoutais Jean Perron ce matin à CNV et au AM940 avec Stéphane Ducharme, Radio Réveil, et Jean disait que les joueurs sont fatigués. C'est vrai, hein? Le voyage en avion, là, les hôtels, ils sont fatigués. Ils sont pas fatigués, ils sont fatigués. Moi, on dit Arcan est un internet optimiste, un jovialiste, un rêveur. Non. Moi, je vous dis, là, à Raleigh, vendredi soir, Saint-Louis va sortir des cartes, des lapins de son chapeau. Il va aller chercher des joueurs des Rockets, là, sont frais et dispo. Il y en a là-dedans. Blais est capable de brasser la cage. Ils vont le brasser la cage et le Canadien va gagner vendredi soir. Hein? Une victoire à la fois. On a vu Halak, qui était le héros en 2010, et Halak a dit « J'ai eu la chair de poule. » C'est pour ça qu'il marchait comme un poulet. OK. Halak, ouais, ça y appelle des ouvrirs. Hein. Alors, aujourd'hui, âgé de 41 ans, Halak est maintenant à la retraite. Ses bras meurtris ont porté le flambeau pour la dernière fois. Après son passage avec le Canadien, Halak a joué avec les Blues de Saint-Louis, les Capitals de Washington, les Islanders de New York, les Bruins de Boston, les Canucks de Vancouver et finalement les Rangers de New York. Hein, c'est pas toute une carrière, ça. Wow! Hein? Il est retraité à 40 ans. Il est riche. Il est plein comme un boudin. Si on sait placer son argent, puis si on peut jouer longtemps à une carrière au hockey, c'est lucratif. C'est plus payant que la politique. Mais la politique, c'est encore plus fatigant. Je pense que Mme Fréchette trouve le temps long, on n'arrête pas. Elle est partout à la fois. M. Carney sont partout. Moi, je voulais faire de la politique à Monet quand j'étais jeune. Je regarde ça aujourd'hui, ça me tente plus. J'aime mieux faire de la radio, de la télévision, puis du show business.

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3: On prévoit une alternance soleil-nuages aujourd'hui jeudi pour Montréal et la grande région métropolitaine. Les vents soufflent du nord-ouest à 20 km à l'heure, maximum prévu de 21 degrés. Quelques passages nuageux ce soir, cette nuit, toujours des vents du nord-ouest 20 km à l'heure, minimum de 13. On aura de la pluie intermittente possiblement pour demain et vendredi avec un maximum de 18 degrés. En ce moment, pour le week-end de samedi, s'annonce beau, c'est ensoleillé 19, toutefois dimanche. On prévoit le retour des nuages avec un maximum de 21. Et le début de la semaine prochaine, lundi, ça devrait être nuageux, 60% de risque d'averse, maximum de 19. La météo CNV à la 30e minute de l'heure.

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1: 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Ah, Canadien. Ah, j'ai écouté depuis l'âge de 5 ans à la radio. Dans mon temps, on allait des soirées de hockey devant les vitrines de magasins de télévision. Ils mettaient des haut-parleurs dehors, puis le monde gardait le hockey à télévision. Et si je connaissais quelqu'un qui avait une TV en noir et blanc, il t'invitait chez vous. On mangeait des chips, hein, des Maple Leafs avec du Kick Cola, de la bière d'épinette, de la root beer, hein. Ah, de bon vieux temps. Moi, je comprends pas qu'on fasse pas jouer Gallagher, ne serait-ce que dans, quand les autres prennent une punition, t'en vas Gallagher, Van Nett, c'est sa spécialité. Le shérif, là, hein, Jacky, le shérif, il nettoie la zone. On verra. Moi, je pense que vendredi soir, on va ramener le shérif.

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1: Bonjour à tous, bon jeudi, ici Louis Martin-Nichols, bienvenue à notre antenne. Le Mexique et les États-Unis ont officiellement entamé mercredi à Mexico les négociations afin de réviser l'accord de libre-échange nord-américain qui se déroule sous la pression de menaces de droits de douane du gouvernement de Donald Trump. Le ministère mexicain de l'économie a expliqué dans un communiqué qu'il s'agissait d'un premier cycle officiel de négociations en préparation de la révision en commun de l'accord auquel participe également le Canada. Et d'autre part, l'armée américaine a abattu 4 drones iraniens et mené des frappes sur une base au sol dans le sud du pays, a fait savoir hier soir un responsable américain, ce qui constitue la 2e opération américaine de ce type cette semaine. Ces actions étaient mesurées, uniquement défensives et menées avec l'intention de maintenir le cessez-le-feu, a affirmé un responsable américain sous le couvert de l'anonymat. Et finalement, toujours à l'international, Israël a annoncé mercredi avoir tué dans une frappe à Gaza Mohamed Odeh, chef de la branche armée du mouvement islamiste palestinien Hamas, 11 jours après l'assassinat de son prédécesseur dans un raid israélien mené en dépit du cessez-le-feu. La maison de disques de Patrick Bruel met sur pause ses activités avec le chanteur, révèle le magazine Elle. Patrick Bruel, on sait, est au cœur d'une crise majeure chez Sony Music Entertainment après de nombreuses accusations de violences sexuelles. Le magazine raconte que lors d'une réunion qui s'est tenue le 21 mai dernier, la direction de Sony a annoncé mettre en pause ses activités de promotion avec le chanteur. Et plus près de nous, un des membres du groupe Les Cowboys Fringants, Jérôme Duprat, a été nommé scientifique en chef du Québec, détenteur d'un doctorat en géographie et d'un post-doctorat en biologie. À titre de scientifique en chef du Québec, M. Duprat aura le mandat de conseiller le gouvernement sur l'état de la science. Il remplacera donc Rémi Quirion, qui occupait le poste depuis une quinzaine d'années. Et la fièvre des séries du Canadien de Montréal profite directement aux restaurateurs et bars du Québec, selon un sondage de la Fédération canadienne de l'entreprise indépendante qui note une hausse de 34% des ventes de nourriture et de boissons depuis le début des séries. Selon un récent sondage, donc, 8 Québécois sur 10 suivent les matchs du Canadien. Par contre, le Canadien de Montréal a été vaincu hier soir face aux Hurricanes de la Caroline, ce qui veut dire que l'équipe pourrait faire face à l'élimination lors du prochain match vendredi. Voilà ce qui complète notre bulletin d'information, les manchettes CNV à la 45e minute de l'heure.
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Hey! Les banjos à la parade des enfants de Marie. 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Les Village Stompers.

11h, vous donnez la chance aux autres. Demain matin, Nicolas est là avec Jean Perron, ses chroniqueurs. En fin de semaine, ça brasse, hein? Il y a M. Tatou, W. Duguay, ah oui, Diane de France, vive la France! Elle est là de midi à 1h, samedi et dimanche. Mario Lirette, hey, quelqu'un, à de 1h à 5h. Et puis, je vais revenir lundi après, j'ai oublié Hugo, fait disco. Hey. Paul Lavigne, le technicien qui est avec, tu sais, la mémoire étant une faculté qu'on oublie. Mais n'oubliez pas que Canadien va gagner vendredi soir. Et on en reparlera lundi matin, 8h30. Soyez fidèles au rendez-vous. Et je vous laisse dans la ville de Détroit. La compagnie de disques Tamla Motown, on disait de Detroit, Michigan, Motor City. Souvenez Chrysler, toutes les compagnies d'auto étaient à Detroit, c'est notre paire de manches aujourd'hui. Mais les Four Tops, c'était chez Tamla Motown en 65 avec It's the Same Old Song.

ce début. Ah, ils sont pas vengés hier soir, mais vendredi, ça va être au pain de manche. Nicolas, avec Luth, Gilles-Nila et Jean Perron, demain, vendredi matin, vont aller de leurs prédictions. Moi, je vous dis, là, en vérité, je vous le dis, les Canadiens sont encore là, hein? Oui, monsieur. Canadiens un jour, Canadiens toujours.

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3: D'abord au hockey, le Canadien de Montréal a encore une fois manqué de synchronisme hier soir au Centre Bell. Il commence à manquer de temps pour le retrouver. Les Hurricanes de la Caroline ont marqué 3 fois tard en première période et ont vaincu le tricolore 4-0 lors du 4e match de la finale de l'Association de l'Est. Le Canadien accuse désormais un retard de 3-1 dans la série. Il fera face à l'élimination vendredi lors du 5e match présenté à Raleigh, en Caroline du Nord. Au baseball, les Blue Jays de Toronto ont remporté une victoire de 2-1 contre les Marlins de Miami grâce à un circuit de Kazuma Okamoto en 6e manche qui a brisé l'égalité. Okamoto a frappé son 11e circuit de la saison face au lanceur gaucher Andrew Nardi, signant ainsi son premier coup de circuit depuis le 5 mai à Tampa Bay. Le lanceur partant Kevin Gausman a accordé un seul point et 6 coups sûrs en 5 manches de travail. Malgré la défaite, le Québécois Otto Lopez a réussi 4 coups sûrs en 4 présences au bâton. Il domine actuellement les majeurs avec une moyenne au bâton de 342. Les Blue Jays ont également conclu une transaction avec les Tigers de Détroit afin d'obtenir le releveur Connor Seabold en retour du lanceur gaucher Juan Mi Vasquez. Les Jays sont à Baltimore ce soir pour une nouvelle série contre les Orioles. À Roland-Garros, Novak Djokovic s'est qualifié pour le 3e tour après un duel exigeant face au Français Valentin Royer. À 39 ans, Djokovic a dû disputer 4 manches et plus de 3h30 de jeu avant de l'emporter 6-3, 6-2, 6-7 et 6-3 contre son adversaire classé 74e au monde et âgé de 15 ans de moins que lui. Son prochain adversaire sera le Brésilien de 19 ans, João Fonseca, actuellement classé 30e. L'ex-joueuse de tennis Eugénie Bouchard a été recrutée par le réseau américain TNT pour couvrir le tournoi de Roland-Garros. La Québécoise, retraitée du tennis depuis l'été dernier, réalise des entrevues sur le terrain après certains matchs et intervient également depuis les gradins pendant les rencontres. À 32 ans, elle possède déjà une certaine expérience dans le milieu médiatique, collaborant occasionnellement avec Tennis Channel. Et au cours des dernières années, elle avait aussi participé à la couverture de l'Omnium Banque Nationale pour Sportsnet. Enfin, quelques semaines après l'intensité des Jeux olympiques de Milan-Cortina, les athlètes olympiques et paralympiques canadiens ont été honorés hier à Rideau Hall à Ottawa, ainsi qu'au Parlement canadien. L'ambiance était à la célébration au sein de la délégation peu de temps après l'annonce du gouvernement de Mark Carney concernant une augmentation du financement destiné aux athlètes. Le gouvernement fédéral a prévu un investissement de 755 millions de dollars dans son plus récent budget, dont une partie importante sera remise aux organismes nationaux de sport. CNV Sport, à la première minute de l'heure.
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1: 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Bonjour à tous, voici ce que l'on surveille pour vous dans l'actualité. Le Mexique et les États-Unis ont officiellement entamé hier à Mexico les négociations pour réviser l'accord de libre-échange nord-américain. Un des membres du groupe Les Cowboys Fringants, Jérôme Duprat, a été nommé scientifique en chef du Québec. Et la maison de disques Sony prend ses distances avec le chanteur Patrick Bruel, visé par des allégations d'inconduite sexuelle. Et au sport, le Canadien pourrait faire face à l'élimination vendredi. Plus de détails et d'autres nouvelles dans une trentaine de minutes.
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0: 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Pour le Grand Montréal, on a un ciel variable avec 30 % de probabilité d'averse aujourd'hui avec des vents à 20 km/h, des rafales à 40, un maximum de 21. Pour demain, vendredi, généralement nuageux, de la pluie débutant en mi-journée, hauteur prévue de 10 à 15 mm, des vents avec des rafales à 40 km/h, maximum de 17. Pour le week-end de samedi, du soleil, un maximum de 20. Et pour dimanche, de la pluie intermittente, un maximum de 20 degrés également. Pour Québec et le bas du fleuve, ça reste généralement nuageux, là aussi avec des vents à 20 km/h, 60 % de probabilité d'averse, un maximum de 11. Ce soir et cette nuit, nuageux avec des averses, un minimum de 6. Demain vendredi, nuageux avec toujours 60 % de probabilité d'averse, des vents du nord-est à 20 km/h, des rafales à 40, en après-midi, un maximum de 13. Pour samedi, du soleil, un maximum de 19. Et pour dimanche, des nuages, 40 % de probabilité d'averse, un maximum de 16. 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
1: Aujourd'hui, jeudi 28 mai, bonjour à tous, voici vos informations. À environ 3 mois du déclenchement des élections, le chef du Parti québécois, Paul Saint-Pierre Plamondon, ouvre pour la toute première fois son jeu concernant sa démarche référendaire auprès des Premières Nations, lesquelles devront obligatoirement être consultées dans le cadre d'un éventuel processus vers l'indépendance du Québec. Cette initiative provoque déjà un malaise chez plusieurs chefs autochtones. Le leader souverainiste doit présenter aujourd'hui le chapitre du Livre bleu portant sur les relations entre le Québec, les Premières Nations et les Inuits dans une éventuelle marche vers l'indépendance. Or, le démarrage semble plutôt difficile puisque le chef Innu Francis Véropol affirme ne pas avoir été informé ni invité par le parti à assister à la présentation du Livre bleu, ce qui crée déjà un climat d'inconfort et d'incompréhension. La Ville de Montréal souhaite ralentir la forte hausse de l'itinérance à l'approche de la saison estivale alors que le campement Notre-Dame atteint maintenant près d'une centaine de tentes, soit un niveau record. Une somme d'environ 50 millions de dollars provenant des 120 millions promis au cours du mandat municipal actuel sera transférée aux arrondissements et aux organismes communautaires durant les 2 prochaines années. Ainsi, plus de 20 millions de dollars seront transférés spécifiquement aux arrondissements au cours des 2 prochaines années, soit 9 millions en 2026 et 11 millions en 2027, afin de soutenir les interventions locales et les mesures de proximité. À l'international, l'Iran et les États-Unis ont mené dans la nuit d'hier à aujourd'hui les frappes les plus importantes depuis le début de la trêve, mettant encore davantage en péril les négociations visant à conclure une entente afin de mettre fin à la guerre au Moyen-Orient. 4 drones d'attaque iraniens représentant une menace autour du détroit d'Ormuz auraient été abattus. De leur côté, les gardiens de la Révolution, soit l'armée idéologique de l'Iran, ont averti aujourd'hui les États-Unis qu'une riposte ferme serait déclenchée en cas de nouvelle attaque américaine. L'ancienne première dame américaine Jill Biden a déclaré dans un extrait d'entrevue diffusé hier avoir été profondément inquiète lors du débat présidentiel de 2024 opposant son mari Joe Biden à Donald Trump. Elle a même affirmé avoir craint à ce moment précis que son mari soit victime d'un accident vasculaire cérébral.
2: We finally beat Medicare.
1: Quelques semaines après cette performance largement critiquée, il s'était retiré de la course présidentielle en raison des inquiétudes grandissantes concernant son état de santé et ses capacités cognitives. Scène artistique, une représentation de la pièce « Deuxième partie » dans laquelle joue l'artiste français Patrick Bruel, a été perturbée hier soir à Paris par des militants du collectif féministe « Nous toutes », selon plusieurs vidéos publiées sur les réseaux sociaux. Patrick Bruel est actuellement visé par 4 plaintes pour viol en France ainsi que par une enquête judiciaire pour agression sexuelle en Belgique. Le chanteur et acteur conteste l'ensemble des faits qui lui sont reprochés. Les 3 militantes impliquées dans l'action portaient un masque à l'effigie de Patrick Bruel et ont crié « Bruel, violeur ». Patrick Bruel doit amorcer une tournée le 16 juin à Paris avant de se produire dans plusieurs villes françaises, en Suisse ainsi qu'en Belgique. Plusieurs maires, notamment ceux de Paris et de Marseille, lui ont demandé de renoncer à se produire dans leurs villes respectives. 3 concerts du chanteur prévus au Québec au mois de décembre ont également été annulés. CNV Information, à la 45e minute de l'heure.
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2: D'abord au hockey, les Saguenayens de Chicoutimi ont maintenant rendez-vous avec les Silver Tips de Deveret, une petite ville de 10 000 habitants en Ontario, en demi-finale de la Coupe Memorial. Les Silver Tips ont blanchi les Rockets de Kelowna par la marque de 4-0 hier, lors du dernier match du tour préliminaire. Les Rangers de Kitchener, champions de la Ligue de l'Ontario, ont décroché leur billet pour la finale de dimanche après avoir remporté leurs 3 rencontres du tour préliminaire. Les Rangers tenteront maintenant d'offrir un 3e championnat consécutif à la Ligue de hockey de l'Ontario, après les titres remportés par le Spirit de Saguenay en 2024 et les Knights de London en 2025. Série de la Coupe Stanley, le Canadien de Montréal fait face à l'élimination demain soir en Caroline contre les Hurricanes. Hier soir, les hommes de Rob Brind'Amour ont blanchi le tricolore par la marque de 4-0 afin de prendre les devants 3-1 dans cette série. Le gagnant de cette confrontation affrontera les Golden Knights de Vegas en finale, eux qui ont éliminé l'Avalanche du Colorado en seulement que 4 rencontres. Au baseball, les Blue Jays de Toronto seront à Baltimore ce soir afin d'y affronter les Orioles. Les Blue Jays viennent de remporter 2 victoires consécutives et accusent maintenant un retard de 6 matchs sur les Yankees de New York ainsi que sur le 2e rang de la section Est de l'Américaine. Les lanceurs partants pour cette rencontre sont Patrick Corbin pour Baltimore et Chris Bassett pour Toronto. La Ligue canadienne de football a conclu une nouvelle entente de diffusion qui lui permettra non seulement d'intégrer davantage de partenaires, mais également de renforcer considérablement sa visibilité à travers le monde. La Ligue a annoncé aujourd'hui avoir signé une prolongation de 6 ans avec Bell Media, qui demeurera son principal diffuseur à compter de 2027. Cette nouvelle entente intègre également DAZN comme nouveau partenaire de diffusion canadien et international, tandis que YouTube devient la plateforme partenaire principale. La Ligue canadienne entame actuellement la dernière saison de son accord canadien de 6 ans avec TSN, une entente qui lui rapportait en moyenne 50 millions de dollars par année. RDS demeure pour sa part le diffuseur francophone exclusif de la Ligue canadienne de football, retransmettant tous les matchs des Alouettes de Montréal, l'ensemble des matchs éliminatoires, ainsi que la Coupe Grey. Enfin, au tennis, au tournoi de Roland-Garros, Félix Auger-Aliassime, 4e tête de série, a rendez-vous avec l'Argentin Roman Andrés Burruchaga, actuellement classé 68e joueur mondial. Chez les femmes, l'Ontarienne Victoria Mboko, 9e tête de série, affrontera aujourd'hui la 30e joueuse mondiale, Katerina Siniakova. CNV Sport, à la première minute de l'heure.
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1: Démarche référendaire du PQ, malaise chez les Premières Nations. Montréal investit contre la hausse de l'itinérance. Frappe majeure entre l'Iran et les États-Unis. Chute importante des avancées russes en Ukraine. Jill Biden préoccupée par la santé de Joe Biden. Manifestation contre Patrick Bruel à Paris. D'autres nouvelles dans une trentaine de minutes.
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1: 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Pour le Grand Montréal, on a un ciel variable avec 30 % de probabilité d'averse aujourd'hui avec des vents à 20 km/h, des rafales à 40, un maximum de 21. Pour demain, vendredi, généralement nuageux, de la pluie débutant en mi-journée, hauteur prévue de 10 à 15 mm, des vents avec des rafales à 40 km/h, maximum de 17. Pour le week-end de samedi, du soleil, un maximum de 20. Et pour dimanche, de la pluie intermittente, un maximum de 20 degrés également. Pour Québec et le bas du fleuve, ça reste généralement nuageux, là aussi avec des vents à 20 km/h, 60 % de probabilité d'averse, un maximum de 11. Ce soir et cette nuit, nuageux avec des averses, un minimum de 6. Demain vendredi, nuageux avec toujours 60 % de probabilité d'averse, des vents du nord-est à 20 km/h, des rafales à 40 en après-midi, un maximum de 13. Pour samedi, du soleil, un maximum de 19. Et pour dimanche, des nuages, 40 % de probabilité d'averse, un maximum de 16. 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
1: Aujourd'hui, jeudi 28 mai, bonjour à tous, voici vos informations. À environ 3 mois du déclenchement des élections, le chef du Parti québécois, Paul Saint-Pierre Plamondon, ouvre pour la toute première fois son jeu concernant sa démarche référendaire auprès des Premières Nations, lesquelles devront obligatoirement être consultées dans le cadre d'un éventuel processus vers l'indépendance du Québec. Cette initiative provoque déjà un malaise chez plusieurs chefs autochtones. Le leader souverainiste doit présenter aujourd'hui le chapitre du Livre bleu portant sur les relations entre le Québec, les Premières Nations et les Inuits dans une éventuelle marche vers l'indépendance. Or, le démarrage semble plutôt difficile puisque le chef Innu Francis Véropol affirme ne pas avoir été informé ni invité par le parti à assister à la présentation du Livre bleu, ce qui crée déjà un climat d'inconfort et d'incompréhension. La Ville de Montréal souhaite ralentir la forte hausse de l'itinérance à l'approche de la saison estivale alors que le campement Notre-Dame atteint maintenant près d'une centaine de tentes, soit un niveau record. Une somme d'environ 50 millions de dollars provenant des 120 millions promis au cours du mandat municipal actuel sera transférée aux arrondissements et aux organismes communautaires durant les 2 prochaines années. Ainsi, plus de 20 millions de dollars seront transférés spécifiquement aux arrondissements au cours des 2 prochaines années, soit 9 millions en 2026 et 11 millions en 2027, afin de soutenir les interventions locales et les mesures de proximité. À l'international, l'Iran et les États-Unis ont mené dans la nuit d'hier à aujourd'hui les frappes les plus importantes depuis le début de la trêve, mettant encore davantage en péril les négociations visant à conclure une entente afin de mettre fin à la guerre au Moyen-Orient. 4 drones d'attaque iranien représentant une menace autour du détroit d'Ormuz auraient été abattus. De leur côté, les gardiens de la Révolution, soit l'armée idéologique de l'Iran, ont averti aujourd'hui les États-Unis qu'une riposte ferme serait déclenchée en cas de nouvelle attaque américaine. L'ancienne première dame américaine Jill Biden a déclaré dans un extrait d'entrevue diffusé hier avoir été profondément inquiète lors du débat présidentiel de 2024 opposant son mari Joe Biden à Donald Trump. Elle a même affirmé avoir craint à ce moment précis que son mari soit victime d'un accident vasculaire cérébral.
2: We finally beat Medicare.
1: Quelques semaines après cette performance largement critiquée, il s'était retiré de la course présidentielle en raison des inquiétudes grandissantes concernant son état de santé et ses capacités cognitives. Scène artistique, une représentation de la pièce « Deuxième partie » dans laquelle joue l'artiste français Patrick Bruel, a été perturbée hier soir à Paris par des militants du collectif féministe « Nous toutes », selon plusieurs vidéos publiées sur les réseaux sociaux. Patrick Bruel est actuellement visé par 4 plaintes pour viol en France ainsi que par une enquête judiciaire pour agression sexuelle en Belgique. Le chanteur et acteur contestent l'ensemble des faits qui lui sont reprochés. Les 3 militantes impliquées dans l'action portaient un masque à l'effigie de Patrick Bruel et ont crié « Bruel, violeur ». Patrick Bruel doit amorcer une tournée le 16 juin à Paris avant de se produire dans plusieurs villes françaises, en Suisse ainsi qu'en Belgique. Plusieurs maires, notamment ceux de Paris et de Marseille, lui ont demandé de renoncer à se produire dans leurs villes respectives. 3 concerts du chanteur prévus au Québec au mois de décembre ont également été annulés. CNV Information, à la 45e minute de l'heure.
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1: D'abord au hockey, les Saguenayens de Chicoutimi ont maintenant rendez-vous avec les Silver Tips de Deveret, une petite ville de 10 000 habitants en Ontario, en demi-finale de la Coupe Memorial. Les Silver Tips ont blanchi les Rockets de Kelowna par la marque de 4-0 hier, lors du dernier match du tour préliminaire. Les Rangers de Kitchener, champions de la Ligue de l'Ontario, ont décroché leur billet pour la finale de dimanche après avoir remporté leurs 3 rencontres du tour préliminaire. Les Rangers tenteront maintenant d'offrir un 3e championnat consécutif à la Ligue de hockey de l'Ontario, après les titres remportés par le Spirit de Saguenay en 2024 et les Knights de London en 2025. Série de la Coupe Stanley, le Canadien de Montréal fait face à l'élimination demain soir en Caroline contre les Hurricanes. Hier soir, les hommes de Rob Brind'Amour ont blanchi le tricolore par la marque de 4-0 afin de prendre les devants 3-1 dans cette série. Le gagnant de cette confrontation affrontera les Golden Knights de Vegas en finale, eux qui ont éliminé l'Avalanche du Colorado en seulement 4 rencontres. Au baseball, les Blue Jays de Toronto seront à Baltimore ce soir afin d'y affronter les Orioles. Les Blue Jays viennent de remporter 2 victoires consécutives et accusent maintenant un retard de 6 matchs sur les Yankees de New York.

ainsi que sur le deuxième rang de la section Est de l'Américaine. Les lanceurs partants pour cette rencontre sont Patrick Corbin pour Baltimore et Chris Bassett pour Toronto. La Ligue canadienne de football a conclu une nouvelle entente de diffusion qui lui permettra non seulement d'intégrer davantage de partenaires, mais également de renforcer considérablement sa visibilité à travers le monde. La Ligue a annoncé aujourd'hui avoir signé une prolongation de 6 ans avec Bell Media, qui demeurera son principal diffuseur à compter de 2027. Cette nouvelle entente intègre également DAZN comme nouveau partenaire de diffusion canadien et international, tandis que YouTube devient la plateforme partenaire principale. La Ligue canadienne entame actuellement la dernière saison de son accord canadien de 6 ans avec TSN, une entente qui lui rapportait en moyenne 50 millions de dollars par année. RDS demeure pour sa part le diffuseur francophone exclusif de la Ligue canadienne de football, retransmettant tous les matchs des Alouettes de Montréal, l'ensemble des matchs éliminatoires, ainsi que la Coupe Grey. Enfin, au tennis, au tournoi de Roland-Garros, Félix Auger-Aliassime, 4e tête de série, a rendez-vous avec l'Argentin Roman Andrés Burruchaga, actuellement classé 68e joueur mondial. Chez les femmes, l'Ontarienne Victoria Mboko, 9e tête de série, affrontera aujourd'hui la 30e joueuse mondiale, Katerina Siniakova. CNV Sport, à la première minute de l'heure.

1969, c'est la fin d'une décennie exceptionnelle. Le festival de Woodstock, les premiers pas sur la Lune, le Bédin pour la paix. C'est aussi Robert Charlebois, les danseuses à gogo et nos expos, nos amours.

0: Flash manchette.
1: Démarche référendaire du PQ, malaise chez les Premières Nations. Montréal investit contre la hausse de l'itinérance. Frappe majeure entre l'Iran et les États-Unis. Chute importante des avancées russes en Ukraine. Jill Biden préoccupée par la santé de Joe Biden. Manifestation contre Patrick Bruel à Paris. D'autres nouvelles dans une trentaine de minutes.
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3: Pour le Grand Montréal, on a un ciel variable avec 30 % de probabilité d'averse aujourd'hui avec des vents à 20 km/h, des rafales à 40, un maximum de 21. Pour demain, vendredi, généralement nuageux, de la pluie débutant en mi-journée, hauteur prévue de 10 à 15 mm, des vents avec des rafales à 40 km/h, maximum de 17. Pour le week-end de samedi, du soleil, un maximum de 20. Et pour dimanche, de la pluie intermittente, un maximum de 20 degrés également. Pour Québec et le bas du fleuve, ça reste généralement nuageux, là aussi avec des vents à 20 km/h, 60 % de probabilité d'averse, un maximum de 11. Ce soir et cette nuit, nuageux avec des averses, un minimum de 6. Demain vendredi, nuageux avec toujours 60 % de probabilité d'averse, des vents du nord-est à 20 km/h, des rafales à 40 en après-midi, un maximum de 13. Pour samedi, du soleil, un maximum de 19. Et pour dimanche, des nuages, 40 % de probabilité d'averse, un maximum de 16. 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CNV Météo, à la 30e minute de l'heure.

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2: Sylvie Pépin. Allô, Sylvie!
3: Bonjour, bonjour.
2: Bon jeudi!
3: Ben oui, bon déjà, mon Dieu Seigneur.
2: Ça va vite, ça va vite.
3: Ben
2: pour
3: ouais,
2: vrai.
3: Ben, ouais.
2: Ben qu'est-ce que tu veux, c'est comme ça. Nous, on est ensemble du lundi au jeudi de 6h45 et en plus de ça, on est en reprise, comme on dit à l'époque, à 13h30 sur le 940 et sur CNV, la radio numérique. Et ben écoute, rapidement, on en parle parce qu'évidemment, tout le monde en parle des séries. As-tu aimé ton match hier?
3: Ben disons que, écoute, je pense que Canadien a fait un extrêmement bon, une bonne job dans les deux premières séries.
2: Oui.
3: Ils ont fait, avec des plus grosses équipes qui existent.
2: Oui, c'est vrai.
3: Les équipes les plus classées, les plus gros joueurs, les plus gros de tout, là.
2: Oui.
3: Puis ils ont fait, ils ont été phénoménales.
2: Vraiment,
3: okay? Oui. Là, ils ont été phénoménales jusqu'à temps que un moment donné, ils se sont baissés les bras.
2: Mm.
3: Pas parce qu'ils sont, ils voulaient. C'est parce qu'ils sont tellement fatigués.
2: Ben
3: ça,
2: oui.
3: Ça, c'est une vraie évidence.
2: Exact.
3: Ils sont au bout de leur corde. D'aller à la planche de même tout le temps, là, puis sans vraiment relaxer, puis de prendre une pause.
2: Mais ils n'ont pas eu de pause, c'est ça exactement, voilà.
3: Zéro pause.
2: Ouais.
3: Fait qu'ils n'ont pas lâché par les bruits. Là, ils sont à la planche, mais là, ils sont brûlés. Puis les Hurricanes, on va se le dire, c'est l'équipe que moi, je dis, ah, non, pas eux autres. Parce qu'ils sont tellement forts.
2: Ouais, ouais.
3: Et ils sont tellement dans la défense. Tu peux pas passer nulle part.
2: Voilà.
3: Tu sais, rien faire.
2: Mm-hmm.
3: Puis Dobèche, mais pauvre Dobèche, tu sais, je dis, c'était sa fête, puis on l'a
2: ben
3: fêté d'aplomb.
2: Il hein? s'est fêté, comme on dit, il s'est fait fêter sa fête, puis c'est pas à peu près.
3: Hey, pauvre petit pit. Mais en tout cas, écoute, c'est correct. Il y a un gagnant, puis un perdant.
2: Oui.
3: Puis s'ils perdent cette série-là, il ressent même une joute, on sait jamais.
2: Hein?
3: On sait jamais
2: voilà.
3: Avoir des miracles.
2: Oui.
3: Mais je pense qu'il est temps qu'il aille se reposer, là. Je pense qu'il le mérite.
2: Ouais, ouais, ouais. Vraiment.
3: Pour
2: oui,
3: moi, mais... là, je le vois comme ça.
2: C'est
3: ça. Des fois, il faut que tu te baisses les bras.
2: Voilà. D'ailleurs, c'est notre sujet aujourd'hui. Quand on
3: oui.
2: baisse les bras, évidemment, on fait le lien avec... Ben, on dit pas que le Canadien a baissé les bras. C'est juste qu'on se rend compte que, tu sais, justement,
3: ben, écoute,
2: ils veulent pas.
3: Quand on se baisse, c'est une attitude hein, qu'on a quand on se baisse les bras. Ben, des fois, c'est une émotion. L'émotion, parce que les autres, c'est beaucoup d'émotions.
2: Mm-hmm.
3: Puis l'affaire, c'est que l'émotion, elle peut même plus embarquer tellement ils sont fatigués.
2: Ouais.
3: Tu sais, c'est trop, ça devient trop difficile. Tu sais, puis ils
2: ouais.
3: disent, bon, ben là, écoute, je peux pas courir après tous les joueurs que ça glace, tu sais, parce qu'on dirait qu'on court après eux autres.
2: Ouais, ouais.
3: Fait qu'on arrête de se battre. Tu sais, c'est pas, tu sais, t'as plus la force, l'énergie nécessaire pour aller plus loin.
2: Mm-hmm.
3: Hein? Ça arrive des fois, ça.
2: Ah, ben oui, hein? c'est sûr.
3: C'est pas, tu sais, on renonce-tu? On se décourage? Oui.
2: Ouais.
3: C'est ça que c'est, souvent. Parce qu'on se dit, écoute, là, j'ai été au bout de ton affaire. Quand tu vas au bout de ton affaire.
2: Ouais.
3: Puis que ça, tu vois qu'il n'y a pas de résultat, tu te baisses les bras puis tu dis, OK. Tu sais? Fait que là, tu commences à avoir des signes de découragement.
2: Ouais.
3: T'es démotivé.
2: Mm-hmm.
3: T'as comme un sentiment que n'importe quoi que tu vas faire, ça ira nulle part.
2: Ouais,
3: c'est comme une impuissance.
2: Ouais.
3: Puis là, mentalement, ben, tu sais, là, t'sais, nous autres, on guide notre physique, le physique embarque plus.
2: Ben oui.
3: T'sais, puis on est essoufflé. En tout cas, c'est incroyable. Comment qu'on peut les baisser nos bras. On se baisse les bras souvent dans plusieurs situations de vie.
2: Oui, oui, oui.
3: Puis des fois, c'est juste parce qu'on a besoin d'un break.
2: Oui, mais c'est ça, je m'en allais dire. Parce que souvent, on baisse les bras sur un, quoi que ce soit, un projet, quelque chose qui nous tente plus parce qu'on a fait, on pense qu'on a fait le tour. On décante un peu là-dessus sur quelques jours. Des fois, ça peut être une semaine. On sait jamais. Et on revient. Et souvent, quand on revient, là, entre ça, on a peut-être trouvé une solution. On a peut-être trouvé une autre alternative. Et bang, il y a quelque chose qui se passe, puis on réussit. Ça se passe.
3: Oui, puis l'affaire, c'est des fois, tu te rends même pas là. Puis c'est correct.
2: Ben non, c'est
3: parce
2: ça.
3: Que des fois, là, on s'en met beaucoup sur la tête, hein.
2: Oui.
3: Puis on sait que c'est impossible déjà en partant.
2: Oui, c'est ça.
3: Puis là, on se dit, bon, ben là, je vois quand même, tu sais, je vois la. Puis des fois, c'est des affaires qui sont pas réalistes parce
2: ouais.
3: que quand on est très fatigué, on est prêt à faire des bonnes décisions.
2: C'est ça, oui, effectivement.
3: Puis il faut pas oublier ça. Ça, c'est très important. De jamais faire une décision quand on est fatigué ou émotif. Hein? Jamais. Parce que là, t'embarques, puis là, tu dis, ouais, puis là, tout à coup, tu te réveilles le lendemain,
2: ouais.
3: tu dis, oh! Qu'est-ce que j'étais faire là?
2: Oui, oui, oui, oui.
3: Tu sais, il faut s'arrêter. Comment qu'on surmonte
2: mm-hmm.
3: des blocages? Parce qu'on a des blocages à un moment donné.
2: Oui, et voilà.
3: Quand ton corps, quand la situation devant toi est bloquée, c'est parce que tu dois arrêter. Puis prendre une réflexion.
2: Mm-hmm.
3: De comprendre qu'est-ce que ça veut dire.
2: Ouais. Oui.
3: Il faut que tu arrêtes. Tu arrêtes ouais. pour souffler un petit peu, là. Peut-être que tes objectifs étaient trop grands.
2: OK, hein? Ouais.
3: Peut-être t'es brisé en petites étapes.
2: Mm-hmm.
3: Peut-être, tu sais, ou bien pas passer à côté de qui tu es vraiment. Mais puis de tu sais, les choses qui te motivent, ben va vers ça.
2: Ouais.
3: Si tu vas toujours en compte courant, là, que ce soit dans une job, que ce soit dans une relation, puis que c'est bien difficile, tout est difficile, c'est parce que c'est pas pour vous. C'est simple. Hein,
2: voilà. Ça égal mais deux. Oui. Oui, oui, c'est ça. Exactement. En plein ça.
3: Faut peut-être prendre du recul.
2: Ben hein? Oui, ben c'est ça. Oui, oui, je pense que oui, effectivement. Parce que des fois, c'est ça, on pense que on a la bonne solution ou que le chemin qu'on prend, c'est le bon. Finalement, il fallait juste tourner à gauche ou à droite, puis des fois, un petit chemin, puis un petit shortcut, puis hop là, il se passe autre chose. Fait que ça peut être ça.
3: Ben écoute, tu sais, c'est très sain de faire une pause, c'est très sain.
2: Ben oui.
3: Parce que oui. Tu repars beaucoup plus en forme. Oui. Tu sais, c'est comme tu dis, OK, moi aujourd'hui, là, je ne vaux pas une claque. Tu sais, là, vraiment, là, il y a des ouais. jours qu'on ne vaut pas une claque. Pourquoi?
2: Ah, c'est ça.
3: C'est parce qu'on a trop plein. On ne sait pas ce qui se passe.
2: Mm-hmm.
3: C'est quand tu ne sais pas ce qui se passe, c'est là qu'il faut que tu arrêtes.
2: Ouais, ouais, ouais, ouais.
3: Hein? Parce qu'il faut que tu réfléchisses un peu, ou bien juste la fatigue. Il y en a qui ne dorment pas bien la nuit. Hein? Il y a plein de monde qui dorment 5 heures par nuit puis qui travaillent 12 heures par jour.
2: Ben oui, ben oui.
3: Tu peux pas, c'est, je veux dire, tout arrête dans ce temps-là. Ton mm-hmm. corps, elle s'use.
2: Oui.
3: Hein? Fait que, mais c'est pas vraiment de baisser les bras, là. T'sais, c'est pas vraiment un synonyme d'échec.
2: Non, non, non, non, mais non, c'est ça.
3: Ça peut être un manque de motivation ou t'as atteint un plateau, là.
2: Ouais.
3: Puis là, tu dis, bah, tu sais, bon, qu'est-ce que je fais, là? T'sais?
2: Ouais, ouais.
3: Parce que souvent, on se décourage parce qu'on faut toujours faire des efforts. C'est comme le Canadien de Montréal.
2: Ouais,
3: il fait des efforts, de là, puis là, il se promène de bord en bord. Je suis mm-hmm. tellement fatiguée à regarder, là. Tu sais, puis t'as pas de résultat. Fait que là, tu te dis, wow. Hein? On se pose des questions. Je suis capable de faire ça?
2: Ouais.
3: Je suis capable, moi, j'ai-tu la capacité d'accomplissement que je devrais avoir?
2: Mm-hmm.
3: Hein? Parce que quand on se met dans le mode action, ben, habituellement, ça part.
2: Ouais.
3: Au lieu d'observation. Tu sais, parce que souvent, on est pogné dans l'observation. Tu sais, comme Montréal, lui, c'est un très, très bon exemple. On les regarde passer.
2: Oui,
3: quand,
2: ben oui.
3: Ouh, le bloc vient passer devant moi avec le puck. Fait qu'on est au lieu de prendre l'action puis d'y aller. Parce que plus que tu fais ça, plus que tu es en observation, moins que tu as d'action.
2: Oui.
3: Hein? Ouais, fait que là, tu vas avoir un avis, toi, tu veux progresser hein, mm-hmm. en permanence. Qu'est-ce que tu dois faire?
2: Ouais.
3: Parce que tu peux toujours faire mieux, plus grand, plus gros, plus fort. Mais pourquoi? Ça va t'amener quoi?
2: Non, c'est ça. Exactement. Puis des fois, peut-être que ce qu'on voulait faire, c'est pas fait pour nous. Ça peut juste pas être pour nous. Puis c'est tout. Faut juste l'accepter. Souvent, parce que, tu sais, on se challenge nous-mêmes, hein, Sylvie. C'est ça qui arrive. Fait que voilà. Puis là, on se dit, non, moi, je vais réussir, ça va. Tant mieux. Mais ça se peut juste que ça soit pas fait pour nous. That's it. Voilà.
3: C'est ça. Ouais, puis on s'abuse.
2: Ben oui, tellement.
3: C'est comme quand tu rentres dans une relation, c'est pas pour toi.
2: Ah, ben voilà, ouais, c'est ça.
3: C'est comme si tu conduisais une auto par en arrière, tu sais.
2: Oui, ouais, exactement.
3: Dans ton rétroviseur, tu risques de frapper une coupe de poteau.
2: C'est
3: là.
2: Dur pour les angles morts.
3: Oui, oui. Oui, c'est exactement ça. Non, mais c'est ça qui arrive, c'est que tu peux pas faire ça. Pourquoi tu vas toujours à contre-courant? Quand tu vas à contre-courant, c'est parce qu'il y a un problème.
2: Oui, oui.
3: Quand on dit contre-courant, là, tu vas comme... comment ça se fait que j'ai toujours la vague d'en face?
2: Ben oui, tu nages sur place.
3: Je travaille fort pour me sortir de cette vague-là. Là, je mange de l'eau salée puis du sable pour avoir non. Comment ça se fait? Ben, c'est parce que peut-être qu'il faudrait s'arrêter 5 minutes puis comprendre qu'est-ce qui se passe.
2: Oui, oui.
3: Parce que c'est pas pour vous, enlevez-vous de là.
2: Non, c'est ça.
3: C'est ça, 1 plus 1 égale 2. Je parle pas des choses qu'on est obligé de faire.
2: Mm-hmm.
3: Parce que quand tu sais, il y a des gens qui prennent soin de d'autres personnes.
2: Ouais.
3: Il y a plein de situations de vie.
2: Ben,
3: moi,
2: oui.
3: Je parle de vous, là, tu sais, en tant que personne. Que tu sais, s'il y a des choses qu'on peut faire pour nous, pourquoi pas? Puis on est en évolution totalement, toujours en mouvement.
2: Ouais.
3: Puis quand on devient stagnant, qu'on vient déprimer.
2: C'est là. Voilà. Exactement. Hein? C'est tellement simple.
3: Quand on sait qu'est-ce qu'on aime, hein? C'est-tu le fun?
2: Ben oui.
3: Fait que restez motivés en mouvement et en mouvement. Soyez au courant que quand vous êtes fatigué, c'est parce que vous l'êtes.
2: Ben oui, c'est ça, faut l'accepter, puis c'est la plus belle chose.
3: Plug.
2: Ben
3: oui, plug. Que ça soit une demi-journée, seul, assis sur une chaise, tu sais, il faut le faire, parce que là, vous vous perdez, puis tout s'enchaîne.
2: Ben,
3: fait que c'est ça qui s'est passé avec le Canadien de Montréal. D'ailleurs, Et puis, mais quand même, moi, je suis très fière des Canadiens. Je trouve qu'ils ont fait un job extraordinaire dans les deux autres séries. Mm-hmm. C'est une équipe phénoménale. L'année prochaine, ça va être extraordinaire. Ouais. Je dis pas qu'ils vont perdre au maximum, là. Ouais. Mais on sait jamais, ils peuvent remonter. Ils ont remonté en 2021.
2: Ben oui, c'est vrai, effectivement. Sylvie Pépin, un énorme merci pour cette belle semaine. Toujours un plaisir avec des très beaux sujets, comme d'habitude. Et nous autres, on se reparle lundi prochain. Passe un bon week-end.
3: Ben oui, ben vous autres aussi, hein. Je sais pas ce qu'il annonce, mais c'est pas grave.
2: Ben, c'est ça.
3: On va rentrer dans le positif. Oui. Ça va être super de se reposer un peu. Reposez-vous.
2: Ben oui, ça, oui.
3: Demandez pas trop de questions. Faites juste pas toujours se loader au maximum, là.
2: Ouais, bonne idée. Pas trop de to-do list.
3: Non. Trop de trop, c'est trop.
2: Ouais. On veut une to-do list sur un post-it. That's it.
3: Ouais, c'est ça. Une action, c'est tout.
2: Oui. Reposez. Oui, c'est ça. Exact. Sylvie, un gros merci à toi. On peut entendre la chronique de ce matin, cet après-midi, à 13h30 au 9h40 et sur CNV. Passe un beau week-end, puis on se parle lundi 6h45.

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2: Aujourd'hui, jeudi 28 mai, bonjour à tous, voici vos informations. À environ 3 mois du déclenchement des élections, le chef du Parti québécois, Paul Saint-Pierre Plamondon, ouvre pour la toute première fois son jeu concernant sa démarche référendaire auprès des Premières Nations, lesquelles devront obligatoirement être consultées dans le cadre d'un éventuel processus vers l'indépendance du Québec. Cette initiative provoque déjà un malaise chez plusieurs chefs autochtones. Le leader souverainiste doit présenter aujourd'hui le chapitre du Livre bleu portant sur les relations entre le Québec, les Premières Nations et les Inuits dans une éventuelle marche vers l'indépendance. Or, le démarrage semble plutôt difficile puisque le chef Innu Francis Véropol affirme ne pas avoir été informé ni invité par le parti à assister à la présentation du Livre bleu, ce qui crée déjà un climat d'inconfort et d'incompréhension. La Ville de Montréal souhaite ralentir la forte hausse de l'itinérance à l'approche de la saison estivale alors que le campement Notre-Dame atteint maintenant près d'une centaine de tentes, soit un niveau record. Une somme d'environ 50 millions de dollars provenant des 120 millions promis au cours du mandat municipal actuel sera transférée aux arrondissements et aux organismes communautaires durant les 2 prochaines années. Ainsi, plus de 20 millions de dollars seront transférés spécifiquement aux arrondissements au cours des 2 prochaines années, soit 9 millions en 2026 et 11 millions en 2027, afin de soutenir les interventions locales et les mesures de proximité. À l'international, l'Iran et les États-Unis ont mené dans la nuit d'hier à aujourd'hui les frappes les plus importantes depuis le début de la trêve, mettant encore davantage en péril les négociations visant à conclure une entente afin de mettre fin à la guerre au Moyen-Orient. 4 drones d'attaque iraniens représentant une menace autour du détroit d'Ormuz auraient été abattus. De leur côté, les gardiens de la Révolution, soit l'armée idéologique de l'Iran, ont averti aujourd'hui les États-Unis qu'une riposte ferme serait déclenchée en cas de nouvelle attaque américaine. L'ancienne première dame américaine Jill Biden a déclaré dans un extrait d'entrevue diffusé hier avoir été profondément inquiète lors du débat présidentiel de 2024 opposant son mari Joe Biden à Donald Trump. Elle a même affirmé avoir craint à ce moment précis que son mari soit victime d'un accident vasculaire cérébral.
3: We finally beat Medicare.
2: Quelques semaines après cette performance largement critiquée, il s'était retiré de la course présidentielle en raison des inquiétudes grandissantes concernant son état de santé et ses capacités cognitives. Scène artistique, une représentation de la pièce « Deuxième partie » dans laquelle joue l'artiste français Patrick Bruel, a été perturbée hier soir à Paris par des militants du collectif féministe « Nous toutes », selon plusieurs vidéos publiées sur les réseaux sociaux. Patrick Bruel est actuellement visé par 4 plaintes pour viol en France ainsi que par une enquête judiciaire pour agression sexuelle en Belgique. Le chanteur et acteur contestent l'ensemble des faits qui lui sont reprochés. Les 3 militantes impliquées dans l'action portaient un masque à l'effigie de Patrick Bruel et ont crié « Bruel, violeur ». Patrick Bruel doit amorcer une tournée le 16 juin à Paris avant de se produire dans plusieurs villes françaises, en Suisse ainsi qu'en Belgique. Plusieurs maires, notamment ceux de Paris et de Marseille, lui ont demandé de renoncer à se produire dans leurs villes respectives. 3 concerts du chanteur prévus au Québec au mois de décembre ont également été annulés. CNV Information, à la 45e minute de l'heure.
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D'abord au hockey, les Saguenayens de Chicoutimi ont maintenant rendez-vous avec les Silver Tips d'Everett, une petite ville de 10 000 habitants en Ontario, en demi-finale de la Coupe Memorial. Les Silver Tips ont blanchi les Rockets de Kelowna par la marque de 4-0 hier, lors du dernier match du tour préliminaire. Les Rangers de Kitchener, champions de la Ligue de l'Ontario, ont décroché leur billet pour la finale de dimanche après avoir remporté leurs 3 rencontres du tour préliminaire. Les Rangers tenteront maintenant d'offrir un 3e championnat consécutif à la Ligue de hockey de l'Ontario, après les titres remportés par le Spirit de Saguenay en 2024 et les Knights de London en 2025. Série de la Coupe Stanley, le Canadien de Montréal fait face à l'élimination demain soir en Caroline contre les Hurricanes. Hier soir, les hommes de Rob Brind'Amour ont blanchi le tricolore par la marque de 4-0 afin de prendre les devants 3-1 dans cette série. Le gagnant de cette confrontation affrontera les Golden Knights de Vegas en finale, eux qui ont éliminé l'Avalanche du Colorado en seulement 4 rencontres. Au baseball, les Blue Jays de Toronto seront à Baltimore ce soir afin d'y affronter les Orioles. Les Blue Jays viennent de remporter 2 victoires consécutives et accusent maintenant un retard de 6 matchs sur les Yankees de New York ainsi que sur le 2e rang de la section Est de l'Américaine. Les lanceurs partants pour cette rencontre sont Patrick Corbin pour Baltimore et Chris Bassett pour Toronto. La Ligue canadienne de football a conclu une nouvelle entente de diffusion qui lui permettra non seulement d'intégrer davantage de partenaires, mais également de renforcer considérablement sa visibilité à travers le monde. La Ligue a annoncé aujourd'hui avoir signé une prolongation de 6 ans avec Bell Media, qui demeurera son principal diffuseur à compter de 2027. Cette nouvelle entente intègre également DAZN comme nouveau partenaire de diffusion canadien et international, tandis que YouTube devient la plateforme partenaire principale. La Ligue canadienne entame actuellement la dernière saison de son accord canadien de 6 ans avec TSN, une entente qui lui rapportait en moyenne 50 millions de dollars par année. RDS demeure pour sa part le diffuseur francophone exclusif de la Ligue canadienne de football, retransmettant tous les matchs des Alouettes de Montréal, l'ensemble des matchs éliminatoires ainsi que la Coupe Grey. Enfin, au tennis, au tournoi de Roland-Garros, Félix Auger-Aliassime, 4e tête de série, a rendez-vous avec l'Argentin Roman Andrés Burruchaga, actuellement classé 68e joueur mondial. Chez les femmes, l'Ontarienne Victoria Mboko, 9e tête de série, affrontera aujourd'hui la 30e joueuse mondiale, Katerina Siniakova. CNV Sport, à la première minute de l'heure.

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1: Démarche référendaire du PQ, malaise chez les Premières Nations. Montréal investit contre la hausse de l'itinérance. Frappe majeure entre l'Iran et les États-Unis. Chute importante des avancées russes en Ukraine. Jill Biden préoccupée par la santé de Joe Biden. Manifestation contre Patrick Bruel à Paris. D'autres nouvelles dans une trentaine de minutes.
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2: CNV Météo. Pour le Grand Montréal, on a un ciel variable avec 30 % de probabilité d'averse aujourd'hui avec des vents à 20 km/h, des rafales à 40, un maximum de 21. Pour demain, vendredi, généralement nuageux, de la pluie débutant en mi-journée, hauteur prévue de 10 à 15 mm, des vents avec des rafales à 40 km/h, maximum de 17. Pour le week-end de samedi, du soleil, un maximum de 20. Et pour dimanche, de la pluie intermittente, un maximum de 20 degrés également. Pour Québec et le bas du fleuve, ça reste généralement nuageux, là aussi avec des vents à 20 km/h, 60 % de probabilité d'averse, un maximum de 11. Ce soir et cette nuit, nuageux avec des averses, un minimum de 6. Demain vendredi, nuageux avec toujours 60 % de probabilité d'averse, des vents du nord-est à 20 km/h, des rafales à 40, en après-midi un maximum de 13. Pour samedi, du soleil, un maximum de 19. Et pour dimanche, des nuages, 40 % de probabilité d'averse, un maximum de 16. 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CNV Météo, à la 30e minute de l'heure.

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1: Aujourd'hui, jeudi 28 mai, bonne fin de journée, mesdames, messieurs. Voici vos informations. D'abord, triste nouvelle, l'Organisation des Canadiens de Montréal est en deuil à la suite du décès de l'un de ses plus courageux guerriers, Claude Lemieux, héros de la conquête de la Coupe Stanley de 1986, est décédé à l'âge de 60 ans. La triste nouvelle a été annoncée sur le réseau social X par l'Association des anciens joueurs de la Ligue nationale de hockey. La cause de son décès n'a toutefois pas été révélée publiquement. Le choc provoqué par sa disparition est immense dans l'ensemble du monde du hockey, d'autant plus qu'il était encore présent publiquement tout récemment. Il y a à peine 3 jours, soit lundi dernier, Lemieux avait transporté le flambeau au Centre Bell afin d'encourager le tricolore avant le 3e match de la série opposant Montréal aux Hurricanes de Caroline. La foule présente au Centre Bell lui avait réservé un accueil particulièrement chaleureux, saluant celui qui avait disputé 281 matchs de saison régulière ainsi que 77 rencontres éliminatoires dans l'uniforme bleu-blanc-rouge. Depuis sa retraite du hockey professionnel, Claude Lemieux travaillait notamment comme agent de joueur. Le gardien Frédéric Anderson des Hurricanes de Caroline faisait d'ailleurs partie de ses clients. Claude Lemieux a disputé un total de 1215 matchs au cours de ses 22 saisons dans la Ligue nationale de hockey. Au fil de sa carrière, il a remporté 4 Coupes Stanley, une avec le Canadien de Montréal en 86, une avec les Devils du New Jersey en 95, avec l'Avalanche du Colorado en 96 et avec les Devils à nouveau en l'an 2000. Les représentants américains et iraniens sont parvenus à une entente concernant un protocole d'accord qui aurait pour effet de prolonger le cessez-le-feu pendant une période additionnelle de 60 jours et d'améliorer des négociations entourant le programme nucléaire iranien. Malgré cette avancée diplomatique, le président Donald Trump doit encore déterminer s'il donnera ou non son approbation officielle à cette proposition. La nouvelle a d'abord été révélée par le média américain Axios avant d'être confirmée par CBC. D'après Axios, les modalités de cette entente préliminaire avaient déjà été complétées mardi dernier, mais les deux parties devaient auparavant recevoir l'autorisation de leurs plus hauts dirigeants avant de pouvoir aller plus loin dans le processus. Pour sa part, Donald Trump aurait également pris connaissance des détails de la proposition d'accord, mais il n'aurait pas encore donné son approbation définitive. Le président américain aurait indiqué au médiateur qu'il souhaitait encore réfléchir avant de rendre sa décision finale. Pendant ce temps, le premier ministre israélien Benjamin Netanyahou a déclaré aujourd'hui avoir donné comme directive à l'armée israélienne de ne pas respecter certaines dispositions du cessez-le-feu entré en vigueur au mois d'octobre et de prendre le contrôle de 70 % de la bande de Gaza, selon une vidéo présentée par une chaîne de télévision israélienne. Ces déclarations surviennent alors que Gaza demeure le théâtre de violences quotidiennes. Plus de 2 millions de Palestiniens vivant dans Gaza se retrouvent maintenant entassés dans la portion du territoire qui demeure encore sous le contrôle du Hamas, où la situation humanitaire continue d'être jugée catastrophique, selon le cri d'alarme lancé le 22 mai devant l'Organisation des Nations Unies par 3 organisations non gouvernementales internationales. Chez nous, le premier ministre Mark Carney a repris le célèbre slogan associé à Donald Trump lors d'un discours adressé au milieu financier de Wall Street afin d'attirer davantage d'investissements et de capitaux vers le Canada.
2: Let's be absolutely clear. Canada strong will help make America great again.
1: Un Canada fort contribuera à redonner sa grandeur à l'Amérique. Le premier ministre canadien a effectué un aller-retour à New York dans le but de convaincre des investisseurs et des gens d'affaires de venir investir au Canada. CNV Information, à la 45e minute de l'heure.
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0: Avec les Silver Tips d'Everett, une petite ville de 10 000 habitants en Ontario, en demi-finale de la Coupe Memorial. Les Silver Tips ont blanchi les Rockets de Kelowna par la marque de 4-0 hier, lors du dernier match du tour préliminaire. Les Rangers de Kitchener, champions de la Ligue de l'Ontario, ont décroché leur billet pour la finale de dimanche après avoir remporté leurs 3 rencontres du tour préliminaire. Les Rangers tenteront maintenant d'offrir un 3e championnat consécutif à la Ligue de hockey de l'Ontario, après les titres remportés par le Spirit de Saguenay en 2024 et les Knights de London en 2025. Série de la Coupe Stanley, le Canadien de Montréal fait face à l'élimination demain soir en Caroline contre les Hurricanes. Hier soir, les hommes de Rob Brind'Amour ont blanchi le tricolore par la marque de 4-0 afin de prendre les devants 3-1 dans cette série. Le gagnant de cette confrontation affrontera les Golden Knights de Vegas en finale, eux qui ont éliminé l'Avalanche du Colorado en seulement 4 rencontres. Au baseball, les Blue Jays de Toronto seront à Baltimore ce soir afin d'y affronter les Orioles. Les Blue Jays viennent de remporter 2 victoires consécutives et accusent maintenant un retard de 6 matchs sur les Yankees de New York ainsi que sur le 2e rang de la section Est de l'Américaine. Les lanceurs partants pour cette rencontre sont Patrick Corbin pour Baltimore et Chris Bassett pour Toronto. La Ligue canadienne de football a conclu une nouvelle entente de diffusion qui lui permettra non seulement d'intégrer davantage de partenaires, mais également de renforcer considérablement sa visibilité à travers le monde. La Ligue a annoncé aujourd'hui avoir signé une prolongation de 6 ans avec Bell Media, qui demeurera son principal diffuseur à compter de 2027. Cette nouvelle entente intègre également DAZN comme nouveau partenaire de diffusion canadien et international, tandis que YouTube devient la plateforme partenaire principale. La Ligue canadienne entame actuellement la dernière saison de son accord canadien de 6 ans avec TSN, une entente qui lui rapportait en moyenne 50 millions de dollars par année. RDS demeure pour sa part le diffuseur francophone exclusif de la Ligue canadienne de football, retransmettant tous les matchs des Alouettes de Montréal, l'ensemble des matchs éliminatoires ainsi que la Coupe Grey. Enfin, au tennis, au tournoi de Roland-Garros, Félix Auger-Aliassime, 4e tête de série, a rendez-vous avec l'Argentin Roman Andrés Burruchaga, actuellement classé 68e joueur mondial. Chez les femmes, l'Ontarienne Victoria Mboko, 9e tête de série, affrontera aujourd'hui la 30e joueuse mondiale, Katerina Siniakova. CNV Sport, à la première minute de l'heure.
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1: Décès de l'ancien joueur du Canadien de Montréal, Claude Lemieux, à l'âge de 60 ans. Entente préliminaire entre les États-Unis et l'Iran. Benjamin Netanyahou intensifie les opérations à Gaza. Mark Carney sollicite Wall Street. D'autres nouvelles dans une trentaine de minutes.
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0: Charles.
1: Aujourd'hui à l'émission, Dreamer et Alliance Domotique Design. Bienvenue à Histoire de succès.
2: Partout, il existe des personnages inspirants, des leaders qui ont défié les obstacles, gravi les échelons, surmonté leurs craintes. Ils ont de l'intuition, une équipe bien rodée. Et chacun d'eux a son histoire de succès.
1: C'est une industrie fascinante qui fait vibrer, entre autres, mon invité Daniel, mais combien de gens, plus qu'on le croit. Salut mon cher Daniel.
3: Bonjour.
1: Merci de nous recevoir. Dreamer, ou Meuble Dreamer, qui a 70 ans.
3: 70 ans.
1: C'est pas rien. On se sent faire partie des meubles aujourd'hui, c'est ça. C'est toute une histoire. Puis comment ce domaine-là est arrivé dans ton cheminement à toi?
3: Mais ça a toujours été dans mon cheminement, on dirait. C'est une compagnie que je connaissais quand j'étais jeune. J'aurais jamais pensé que j'aurais été propriétaire de la compagnie, pour être honnête avec toi.
1: Okay.
3: Mais lorsque j'ai eu l'occasion de le faire, moi et mon frère Michel, on s'est donné une vision, parce que Dreamer était déjà réputé pour la qualité, puis on s'est dit, on va fabriquer la meilleure qualité qui est possible. Mmh. Alors, on parle du savoir-faire de nos employés, puis c'est ça qui nous a motivés à acheter la compagnie.
1: Et c'est bon de savoir que c'est encore fait ici, parce qu'il y a bien peu de gens dans l'industrie dont la fabrication des meubles est faite ici au Québec. Donc ça, c'est une corde sensible pour la population. Au-delà de la qualité, de savoir que c'est fait ici, ça doit être demandé énormément.
3: C'est drôle, vous me dites ça, parce que on a beaucoup de gens qui viennent à notre showroom ici, qui est ouvert 7 jours par semaine. Puis les gens, ils ont dit « Ah, on est allé à votre entrepôt ». Non, c'est pas un entrepôt. Fabrique encore au Québec. Il en reste pas beaucoup.
1: Il en reste pas beaucoup.
3: Non, c'est vraiment
1: sûr.
3: Pas.
1: C'est sûr.
3: Puis c'est précieux.
1: Ouais.
3: Puis c'est pour ça que j'ai mis beaucoup d'énergie et de temps avec l'équipe. On est une petite équipe
1: tricotée,
3: serrée.
1: Oui.
3: Exactement.
1: Oui.
3: Puis les gens ici, c'est formidable. Il faut que je mentionne qu'il y a des gens que ça fait 5 ans, 10 ans, 20 ans, 40 ans, 45 ans. Qui travaille ici.
1: Bravo.
3: Puis, je suis vraiment fier de ça.
1: C'est enviable. C'est un bel environnement de travail. Est-ce que c'est assez connu?
3: C'est connu, mais pas assez.
1: Bon.
3: Effectivement. Parce que, on le mentionnait, la majorité des meubles maintenant sont fabriqués au Vietnam, en Chine. Alors, il faut en parler. Mm. Puis avec tout ce qui se passe actuellement, bon, acheter au Québec, acheter au Canada, puis le 70e qu'on vit, là, on va faire la promotion de ça. Alors, de se faire connaître.
1: Daniel, avant d'aller en onde, tu me disais qu'il y a plus de 300 modèles qui sont faits. C'est incroyable parce que l'industrialisation, la robotisation est entrée dans la danse il y a déjà quelques années. Mais ce n'est pas tout qui peut être robotisé. Heureusement, ça prend des humains. Mais même si on voulait gérer une machine en tant que travailleur ou travailleuse ici, il y a, entre autres en termes de couture, etc., il y a de la robotisation qui ne s'y consacre pas. C'est une bonne chose, en partie.
3: Mais premièrement, on parle de robotisation.
1: Ouais.
3: On a investi tout ce qui pouvait être robotisé. Intelligence artificielle, au niveau des communications internes, dans l'usine. Il reste que c'est une industrie d'artisans, de savoir-faire, d'employés compétents, du souci du détail.
1: Ouais.
3: Et j'ai la chance d'avoir des employés fantastiques.
1: Combien d'employés au total?
3: 145.
1: 145! Il y a des spécificités en termes de produits. Alors oui, on voit toutes sortes de couleurs, toutes sortes de formes. Mais au chapitre du confort, je veux pas oublier de parler des jeunes mamans, parce que ça, c'est nouveau d'à peu près 2 ans au moment où on réalise ce reportage.
3: Ouais.
1: C'est très, très niché. Là.
3: Oui, c'est niché. Puis, qu'est-ce qui est, pour nous autres, est intéressant, c'est que là, on se fait connaître pour les jeunes.
1: Ben oui, okay?
3: Alors,
1: bien.
3: La clientèle un peu plus vieille connaît Dreamer, 70 ans.
1: Mm-hmm.
3: On a une très bonne réputation. Mm-hmm. Mais les jeunes nous connaissent pas. Alors, peut-être avec les nouveaux, le 110e, on va utiliser les nouveaux... Nouvelle façon de communiquer, TikTok, etc.
1: Mm-hmm. Ben oui,
3: mais
1: on s'y retrouve souvent.
3: Ce segment-là nous permet d'entrer pour les jeunes familles.
1: Bien, et c'est intéressant, un confort absolu, donc entre autres pour les jeunes mamans, etc. Donc, c'est une gamme spéciale. Sinon, qu'est-ce qui est beaucoup en demande de tous âges, Daniel, parce que tu as vu toute l'évolution depuis l'acquisition par ton frère et toi de la compagnie. Qu'est-ce qui est tendance ces années-ci?
3: Ben, premièrement, les gens prend plus de temps pour s'asseoir.
1: Ah,
3: les émissions, c'est plus juste des films, c'est des séries.
1: Ben oui.
3: Alors, le confort, c'est primordial. Puis, il y a vraiment une différence de confort. Je peux vous parler technique. Les meilleurs foams, les meilleurs cuirs, l'entretien, le bois solide. Mais le confort, c'est... on a un département extraordinaire de recherche et développement. Alors, avant de sortir un nouveau modèle, on le teste au niveau confort.
1: Pour être sûr que tout le monde trouve son compte, et j'imagine qu'on est beaucoup à l'écoute de la clientèle, cela va de soi, soit dit en passant, puis c'était pas arrangé avec le gars des vues, il y a une dame tantôt qui circulait pendant qu'on se préparait, qui dit, monsieur, on a nous autres, monsieur Walker, c'est notre septième Dreamer. En plusieurs années, évidemment, enfin, quelques années, ça fait chaud au cœur, là.
3: Oui, puis ça m'a fait de la peine parce qu'elle m'a dit, c'est son dernier.
1: Ah oui, mais c'est pas grave.
3: Elle
1: va revenir aujourd'hui avec l'espérance de vie et tout.
3: C'est vrai. Il y a beaucoup d'émotions à l'entour de la marque Dreamer. J'ai beaucoup de gens qui communiquent avec nous pour leur dire comment ils sont satisfaits, sont à la recherche d'un nouveau modèle Dreamer. Ça nous fait chaud au cœur. Puis c'est pour ça qu'il n'est pas question qu'on ferme une compagnie comme ça.
1: Non, pas du tout.
3: On parle d'un autre 70 ans.
1: Bien. Ah oui, oui, minimum. Livre. Absolument. Oui. On reviendra le plus souvent possible d'ici.
3: Oui.
1: Si on est invité. Mais ça doit justement, en guise de conclusion, d'ailleurs, c'est déjà presque la fin, ça va trop vite. Ça doit être justement très gratifiant de savoir non seulement qu'on maintient, certains diront à bout de bras, mais pour les bonnes raisons, une entité ici, dont les produits sont tous fabriqués ici, faut-il le rappeler pour ceux et celles qui viendraient de joindre à nous. Mais ça doit être très valorisant de savoir que ça demeure maintenant et plus que jamais une réussite, Dreamer, après toutes
3: vraiment,
1: ces années.
3: Vraiment, et vous allez voir, en faisant le tour de l'usine, on fabrique vraiment tout, A à Z. Non, je suis fier, puis on a des employés extraordinaires. C'est ma motivation tous les matins.
1: Oui, tout à fait. Ça vraiment. Donne le goût de revenir au bureau. Combien de jours semaine, Daniel?
3: Le moins possible. Mais à chaque fois, c'est vraiment le fun.
1: Ben, Daniel, c'est une belle histoire. Merci beaucoup.
3: Merci beaucoup.
1: Ça a été une belle rencontre. Salutations à la belle équipe et surtout bonne continuité le plus longtemps possible.
3: Merci beaucoup.
1: Merci, Daniel.
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0: On est chez Alliance Domotique Design, du côté de Laval, avec mon invité qui est un mordu de technologie. Je le sais, ça paraît. Depuis, qui est haut comme ça. Puis là, il est pas mal plus grand maintenant. Salut, mon cher Jean-François.
1: Bonjour.
0: Je suis content de faire l'entrevue avec toi, assis, à 6 pieds 6. J'avais de la misère à te rejoindre.
1: Mais là où c'est pas un concours.
0: C'est pas un concours. Je te remercie que ça me rassure. Mais là où on se rejoint, c'est que tous les deux, on aime la technologie. Et ça, ben, t'en as fait ton cheval de bataille. Dès ta sortie, t'as eu un DEP en électronique, c'est ça?
1: Oui.
0: Raconte-moi la suite qui est fascinante, qui va plaire aux téléspectateurs.
1: Ben, alors, je suis sorti de l'école en 98 avec mon DEP en poche. J'ai occupé quelques emplois ici et là dans le domaine jusqu'à ce qu'en 2002, j'arrive dans une petite entreprise de Laval qui était spécialisée en domotique et en audio-vidéo. Mm-hmm. Et je me suis retrouvé là comme un installateur. Donc, j'allais installer les produits qui étaient vendus. Et puis, je suis jamais reparti de là. J'ai passé ma vie entière là. Et ce que je fais aujourd'hui, c'est une continuité de tout ça. Ouais. Parce qu'en 2016, je suis devenu actionnaire de cette entreprise-là en rachetant un de mes patrons.
0: D'accord.
1: Et puis, en 2019, j'ai eu une occasion d'acheter un de mes compétiteurs, aussi de Laval, dans le même domaine. Et je l'ai fait avec un nouveau partenaire qui était, lui, spécialisé en habillage de fenêtres, aussi de Laval. Donc, on s'est retrouvé dans les locaux ici en 2019 avec ces trois entreprises-là et on a pris le temps de fusionner tout ça dans une nouvelle aventure qui s'appelle Alliance Domotique Design qui rejoint les deux volets dans le fond de notre expertise, soit l'habillage de fenêtres et la domotique.
0: De l'extérieur, les gens vont dire habillage de fenêtres, domotique, pour expliquer ce que c'est, évidemment, c'est l'automatisation, puis entre autres l'audio, etc., tout ça rentre dans la danse. Est-ce qu'il y a un lien? Toi, t'avais une vision, parce qu'à l'époque, ça existait, mais c'était pour l'élite seulement.
1: Oui.
0: Toi, tu savais qu'éventuellement, on allait peut-être par la réduction des coûts, l'offre et la demande, répondre à une plus grande
1: clientèle. Oui, c'est des technologies qui se sont beaucoup démocratisées dans les dernières années, qui sont de plus en plus accessibles.
0: Ouais.
1: Les gens cherchent un certain niveau de confort, un certain niveau de luxe aussi. Et puis, c'est des produits qui sont vraiment faits pour ça. Quand on parle d'habillage de fenêtres motorisées, on est dans les couleurs, dans les textures, on joue avec la lumière. Donc, ça vient chercher ce genre d'émotion-là, combiné avec la domotique, où là, c'est la musique, l'image. Mmh. Donc, c'est vraiment... on vend du divertissement, on vend des produits de luxe, et ça fonctionne très bien.
0: Et c'est quand on y goûte que c'est difficile de s'en passer.
1: Exact.
0: Il s'agit d'aller chez un ami qui a fait affaire avec toi, ou t'as une belle installation, etc. C'est pas seulement les grandes maisons de luxe, là. Tu peux t'adapter à toutes sortes de maisons.
1: Non, on travaille pour tout le monde, évidemment. Évidemment, de la domotique, il y en a pas dans toutes les résidences. Par contre, de l'habillage de fenêtres, oui, il y en a partout. Donc,
0: c'est sûr.
1: On travaille pour tout le monde. Et puis, c'est pas seulement un souci de contrôle de vouloir motoriser un store ou un rideau. Il y a un souci éco-énergétique aussi.
0: Donc,
1: contrôler la chaleur qui rentre dans la maison.
0: Ah, oui.
1: Ou qui en sort l'hiver.
0: Mm-hmm.
1: Quand on met tout ça ensemble puis qu'on arrive à harmoniser une résidence pour qu'elle fonctionne un peu par elle-même, mm-hmm. sans qu'on ait besoin d'intervenir, c'est là où ça devient intéressant.
0: Et en matière de sécurité aussi, il faut le dire.
1: Aussi.
0: Parce que tout ça peut être programmable, sauf erreur. Donc,
1: oui.
0: Tu peux voir de l'extérieur un voisin, une maison. Oups, le store baisse tout seul, la lumière, etc.
1: Absolument, oui.
0: Ça, c'est intéressant.
1: On couvre des enjeux d'intimité.
0: Mm-hmm.
1: On programme ça pour qu'au coucher du soleil, les toiles se ferment dans les chambres automatiquement sans qu'on ait besoin d'intervenir. Donc, on arrive dans la chambre, on allume la lumière, la toile est déjà fermée. Donc, ça adresse un paquet de petites choses qu'on doit faire à chaque jour. Puis qu'une fois qu'on a un système domotique, ça se fait tout seul. Donc,
0: c'est le paradis avant le temps.
1: Presque.
0: On n'est pas là, on y travaille. Ce qui est intéressant, ben oui, il faut parler aussi du volet audio, parce qu'on connaît certains systèmes, etc. Mais toi, tu baignes là-dedans, tu sais qu'est-ce qui peut être offert. Et c'est très personnalisé en fonction des besoins de chacun. Certains vont dire, ah ben moi, je vais avoir la même source sonore que mon système de son dans la salle de bain, la chambre des enfants, non, une autre source. Tout est discutable. Tout se fait selon le plan de match de
1: absolument,
0: chacun.
1: Absolument. Donc, le modèle d'affaires qu'on a ici, dans le fond, c'est vraiment une rencontre personnalisée avec chaque client. Ils prennent rendez-vous, ils arrivent en salle de montre, on s'installe sur la table, on déroule les plans, on se fait un café, on discute du projet.
0: Parfait,
1: tout est vraiment fait de façon personnalisée en fonction de la résidence, des gens qui vont vivre dedans, de leurs habitudes, de comment ils veulent vivre leur expérience. Donc, c'est ce qu'on essaie de faire.
0: On parle de combien d'employés au total?
1: On est 15 employés ici maintenant. Oui, c'est une très belle équipe. Et d'ailleurs, on travaille énormément en équipe. On prône le travail d'équipe ici. Tout le monde se parle, tout le monde interagit ensemble. Il y a personne qui joue au patron. Donc, c'est vraiment une ambiance agréable, presque familiale.
0: Et c'est moderne aussi comme aussi. Approche et ça suscite de meilleures idées aussi hein, à l'interne, dans l'esprit d'équipe, etc. aussi, hein, le sens d'implication aussi. Parlant d'équipe, en conclusion, il y a des projets qui ont dû être, mettons, catégorie colossale. Où tu dis, là, j'ai besoin des autres, là, j'ai des idées, mais là, on parle soit d'une méga maison, finalement, de complexité technique, parce que ça existe, là. Des fois, il faut se creuser la tête. T'en as-tu en exemple?
1: C'est pas rare qu'après avoir rencontré un client, avant de travailler concrètement sur le projet, on va s'asseoir ici à l'interne avec les installateurs, les programmeurs, notre spécialiste en habillage de fenêtres. Et puis tout le monde va travailler ensemble, y aller avec ses idées, maintenant qu'on a les besoins de notre client, pour arriver à une solution qui va rejoindre tout le monde, autant au niveau des budgets qu'au niveau de la technologie. Et de la qualité de l'expérience qui va en ressortir.
0: Sinon, ça donne beaucoup de valeur à une maison, quelqu'un qui est sur le point de vendre éventuellement aussi.
1: Oui, donc, ça ajoute une belle valeur à une propriété, c'est certain.
0: On signe ici. C'est très bien. Merci beaucoup, mon cher Jean-François. C'était une belle rencontre. Bonne suite de passion à toi et à ton équipe.
1: Merci beaucoup.
0: À la prochaine.

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3: Pour le Grand Montréal, on a un ciel variable avec 30 % de probabilité d'averse aujourd'hui avec des vents à 20 km/h, des rafales à 40, un maximum de 21. Pour demain, vendredi, généralement nuageux, de la pluie débutant en mi-journée, hauteur prévue de 10 à 15 mm, des vents avec des rafales à 40 km/h, maximum de 17. Pour le week-end de samedi, du soleil, un maximum de 20. Et pour dimanche, de la pluie intermittente, un maximum de 20 degrés également. Pour Québec et le bas du fleuve, ça reste généralement nuageux, là aussi avec des vents à 20 km/h, 60 % de probabilité d'averse, un maximum de 11. Ce soir et cette nuit, nuageux avec des averses, un minimum de 6. Demain vendredi, nuageux avec toujours 60 % de probabilité d'averse, des vents du nord-est à 20 km/h, des rafales à 40, en après-midi un maximum de 13. Pour samedi, du soleil, un maximum de 19. Et pour dimanche, des nuages, 40 % de probabilité d'averse, un maximum de 16. 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
1: On s'en va y parler immédiatement pour la chronique de sport avec le coach Jean Perron. Ma première question, coach, est-ce que tu t'es endormi sur le match hier?
2: Non. Moi, j'ai regardé ça jusqu'à la fin. J'ai dit peut-être qu'on va avoir un soubresaut à quelque part, mais absolument pas.
1: Ouais.
2: Écoute, les joueurs du Canadien ont été invités à la fête de d'Aubest. Ça n'a pas marché, ils ne sont pas présentés.
1: Non,
2: ils
1: c'est ça.
2: Tout seul.
1: Ben oui, je l'ai pas.
2: Ouais, ils étaient tout seuls à la fête. Ouais. Hey, c'est épouvantable.
1: Ouais.
2: Écoute,
1: 4-0.
2: Là, on est sur le bord, on est sur le bord du gouffre, ça
1: ouais.
2: C'est clair.
1: Mm-hmm.
2: Et je pense surtout que il y a plus de gaz dans le réservoir.
1: Ouais.
2: Le Canadien a joué 18 parties en 39 jours.
1: Ouais.
2: Tandis que les Hurricanes ont joué 12 parties en 40 jours.
1: Uh-huh. Ben,
2: la différence est là.
1: Ben
2: hein?
1: Oui, ben oui. Et
2: dans la première série, tu t'en souviens, à un moment donné, on avait trois jours entre chacun des matchs.
1: Ouais.
2: Ça donnait une chance aux Canadiens de pouvoir reprendre leur énergie. Ben là, c'est le tracteur, le compresseur, tout y passe chez le Canadien.
1: Mm-hmm. Hey,
2: en première période,
1: ben, c'est
2: là,
1: ça. Voilà.
2: C'était la catastrophe.
1: Mm-hmm.
2: 3 buts en 2 minutes 43 secondes.
1: Ouais.
2: Hey, Stankoven à haut. En tout cas, on va dire, c'était pas beau. C'est pas beau à voir. Le Canadien. Moi, je me suis posé la question, est-ce que c'est une game de hockey ou une pratique?
1: Ah
2: non, hey,
1: c'est quasiment ça.
2: Hey,
1: ouais.
2: À un moment donné, là, ils ont montré à la télévision une séquence où ce que ça a duré 1 minute et 40 secondes dans le territoire du Canadien.
1: C'est
2: ça lâchait pas.
1: Effectivement.
2: Ah non, le tracteur a écrasé tout ce qu'il y avait sur son passage.
1: Ouais.
2: Il y avait... C'est, à un moment donné, tu te demandais, est-ce que c'est des hommes qui jouent contre des adolescents ou quoi?
1: Mm-hmm. Ouais,
2: non,
1: ouais.
2: C'est épouvantable, ça volait,
1: ouais.
2: C'est comme si tu envoyais des obus à Atlas.
1: Exact.
2: Ça tombait partout.
1: Ouais, ouais,
2: alors, on
1: ouais.
2: va dire, c'est vraiment là, pitoyable comme. D'ailleurs, hier, les partisans du Centre Bell ont scandé à un moment donné, hey, lancez la rondelle, s'il vous plaît. Lancez la rondelle,
1: oui,
2: mais
1: oui.
2: C'est bien beau lancer la rondelle, mais quand tu ne l'as pas.
1: Ben voilà. Parce que les Hurricanes, ils ont le contrôle totalement. Je sais de quelle partie tu parles quand ils sont dans le territoire du Canadien. Puis, tu sais, ils font ce qu'ils veulent avec la rondelle. Puis les joueurs, ils veulent, mais c'est ça. Je pense que nous, on a regardé un match de hockey hier et le Canadien aussi regardait le match qui se passait sur la glace hier. Ça ressemblait plus à ça qu'autre chose, malheureusement. Donc, la série, hier, ça finit 4-0. Il reste un match vendredi. Et là, ben, tu sais, on va mettre notre chapelet sa corde à linge, comme on dit.
2: Ah, mais écoute, là, il faut pas rêver en couleur, là.
1: Ouais.
2: On va dire autre chose. L'équipe des Hurricanes ont pas fini en avant du Canadien pour rien, là.
1: Mm-hmm.
2: C'est une équipe.
1: Ouais.
2: Hey, ils ont un gardien bien moyen, mais avec les défenseurs.
1: Ben oui,
2: qu'ils
1: c'est
2: ont,
1: ça. Ah, c'est incroyable.
2: Hey, quand t'as des défenseurs, le meilleur groupe de défenseurs de la Ligue nationale est là,
1: mm-hmm.
2: avec la Caroline.
1: Ouais.
2: Ils sont rapides, ils sont robustes.
1: Voilà.
2: Hier. Puis même, ils sont rendus. Hey, moi, je me souviens, je coachais l'équipe d'Israël, puis je suis allé jouer avec cette équipe-là en Floride.
1: OK.
2: Et qui jouait à l'autre côté? Gottesberg.
1: OK, ouais.
2: Gottesberg, c'est un gars de Floride. Et hier soir, là, il t'a fait un arrêt, à un moment donné, un bloc de rondelle sur le lancer de Hudson.
1: Mm.
2: Ça fait que tu te demandais, il va-tu revenir dans le match? Non. Tout le monde l'a applaudi parce que ça a créé un but, un revirement.
1: Oui.
2: Puis ils sont partis sur l'autre côté, puis ils ont marqué sur cette séquence-là.
1: Ouais.
2: Il a été applaudi de tout le monde, puis ça y a fait mal, mais il est revenu. Il est revenu.
1: Oui. Ben
2: ça fait
1: oui.
2: que c'est un bon guerrier, puis tout le monde est pareil. Les quatre trios sont semblables.
1: Mm-hmm.
2: Et nous autres, ben, notre premier trio qui était si étincelant pendant la saison, ben là, on l'a pas vu, puis ça va être un gros sujet de discussion pendant la période d'été, ça.
1: Je pense que oui. Ouais.
2: Hey, Suzuki est là, puis il y a des chances, mais là, tu vois pas Caulfield, tu vois
1: non.
2: pas Slafkovský.
1: Exact.
2: Tu dis, c'est quoi l'affaire?
1: Mm-hmm.
2: Ça fait qu'en tout cas, ça a été une fête d'Aubus qui a pas été réussie hier.
1: Non.
2: Et naturellement, là, le moral des troupes, autant des partisans que des joueurs, est à la baisse. Ça, c'est officiel. Ouais. Fait qu'on va aller en Floride. En Caroline, puis probablement ça va être le dernier match vendredi.
1: Ouais, c'est ça, malheureusement. Mais tu sais aussi, coach, je me demande pourquoi que Martin Saint-Louis n'a pas fait des changements aussi dans ses lignes. Tu sais, ça aurait peut-être aidé à la cause un peu hier. Tu sais, juste des petits changements peut amener quelque chose de différent avec les joueurs, mais ça restait, ça stagnait comme ça. C'est ça les lignes, puis on bouge pas de là.
2: Ben moi, là, après ce qui est arrivé l'année passée contre les Capitals de Washington, puis là, ça va finir encore 4-1 dans cette série-là. Ouais. L'année passée, rappelle-toi, on a laissé de côté Chekaï. On s'est abuser physiquement. Le seul match qu'on a gagné, c'est quand on a ramené Chekaï dans l'alignement parce qu'il a passé un message très clair.
1: Oui.
2: Là, hier, là, c'est pas un Chekaï que j'aurais mis, moi, c'est deux.
1: Oui, les deux frères.
2: Parce que, écoute, ces gars-là, ils avaient aucun respect vis-à-vis qui que ce soit. Mm-hmm. Nos défenseurs se sont fait brasser. Tu sais, eux autres, là, leur stratégie, c'est de plaquer nos défenseurs.
1: Ouais.
2: À un moment donné, là,
1: est-ce
2: que tu dis qu'ils vont faire la même affaire contre un gars comme Chekaï?
1: Non.
2: Non, non.
1: Ben,
2: non. Il n'aurait pas manqué de respect à Chekaï parce qu'ils savent qu'est-ce qu'il serait arrivé. À un moment donné, là, écoute, moi, j'ai coaché dans la Ligue nationale. Quand ça va pas, il faut qu'il y ait une étincelle à quelque part.
1: Oui.
2: Tu jettes les gants ou...
1: Ouais,
2: il y a quelque chose qui se passe.
1: Oui, oui.
2: Il
1: faut
2: que tu arrêtes cette hémorragie-là.
1: Oui, vraiment.
2: Puis là, Martin, il a l'air d'être un gars qui se dit « Ah, ben, j'ai gagné avec ces gars-là, je vais leur faire confiance jusqu'à la fin, à la vie, à la mort.
1: »
2: À un moment donné, là, quand t'as des canons de l'autre côté qui te garochent des boulets à tout bout de champ, puis que toi, tu réponds avec des tirs pas.
1: C'est ça. Qu'est-ce non,
2: que
1: ça marche pas.
2: Qu'il arrive?
1: Ben voilà.
2: On fait rire de nous autres.
1: Ben oui. Penses-tu que Chekaï va être avec encore le Canadien pour l'année prochaine? Il va-tu se passer quoi dans l'été? Ce serait bien plate, là, mais je ne sais pas. Ouais. Je te pose la question.
2: Je pense qu'il va rester À un moment donné, Martin Saint-Louis va être obligé de se rendre à l'évidence.
1: Ouais.
2: Quand lui jouait, lui, il dit, moi, pas pour faire ça. Wow. Moi, je me souviens quand il a gagné la Coupe Stanley avec Tortorella.
1: Ouais.
2: Il y avait des fiers à bras qui le protégeaient.
1: Ben ça
2: fait que, on est obligé de faire ça pour aider des gars comme Caulfield et Hudson. Mais Martin n'a pas de l'air à comprendre ça.
1: Non, exactement. On va parler de la LHMJQ, la Ligue d'hockey junior maritime du Québec, avec Chicoutimi, que là, il va se passer de quoi avec eux autres, là?
2: Ben oui, ils vont gagner. Ils ont gagné hier une place en demi-finale sans avoir joué parce que Kelowna, l'équipe haute, s'est fait battre par Everett, les champions de l'Ouest. Everett, c'est une équipe de l'État de Washington aux États-Unis.
1: Okay.
2: Donc, on va avoir aujourd'hui demain. C'est demain Everett qui va rencontrer Chicoutimi. Probablement sans un bon joueur Dupont qui va être éligible au repêchage cette année.
1: Okay.
2: Et nous autres, sans Tourigny qui, lui, a été suspendu pour le restant du tournoi pour donner un coup de patin.
1: Oh.
2: Ça fait que les Américains contre Chicoutimi et aujourd'hui, les Américains contre le Canada au championnat mondial.
1: Oui, monsieur.
2: Ça, à 10h, moi, je suis devant la télévision. De toute façon, ici, il pleut en Gaspésie. Ça fait qu'il n'y aura pas de golf.
1: Non.
2: Et on va regarder ça de très, très, très sérieusement. On va analyser tout, mais avec Crosby, Celebrity, c'est vraiment intéressant. Puis surtout que Kachuk est revenu sur l'autre bord. Matthew Kachuk.
1: Ça en fait qu'on
2: surveille ça de très près.
1: Et puis la bonne nouvelle, on va avoir une parade à Montréal avec l'équipe féminine La Victoire.
2: Ben oui, il y a une parade à Montréal. Les chercher vos chaises.
1: Appelez ça.
2: Plus vite.
1: Les chaises de camping.
2: Ça fait longtemps qu'on en parle.
1: Oui.
2: On en parle depuis 1993.
1: On les chaîne à toutes les années.
2: Et là, ça va être avec... La Victoire,
1: qui
2: va parader dans les rues de Montréal. Vu qu'on parle de La Victoire, ben écoute, là, il y a eu de l'expansion cette année dans la Ligue. On est rendu à 12 équipes.
1: Oui.
2: Et Marie-Philippe Poulin et sa compagne de vie, Stacy, là, Stacy, ont décidé de prendre une pause, là, puis ouais. de réfléchir à leur avenir. Ils veulent fonder, elle veut fonder une famille.
1: Ben voilà, exact.
2: Elles veulent fonder une famille et les deux ont des problèmes de genoux.
1: Bon, ben voilà.
2: Hey, Marie-Philippe a joué avec une attelle. Mm-hmm. Laura Stacy, elle aussi, a mal à un genou. Bon. Donc, est-ce qu'ils vont décider de fonder une famille ou encore de poursuivre leur carrière? Je vais dire une chose. Si on perd ces deux filles-là, là, c'est deux gros morceaux puis ouais. deux grosses leaders.
1: Oui, effectivement. Jean, question quiz ce matin. En quelle oui. année Denis Savard a-t-il été intronisé au Temple de la renommée du hockey? Est-ce que c'est en 1997, 1995 ou en 2000 pour Denis Savard intronisé au Temple de la renommée du hockey?
2: Écoute, il a joué pour le Canadien en 93.
1: Yes.
2: Lorsqu'on a gagné la Coupe Stanley, 95, moi dire 95, parce que ça a été le joueur franchise des Blackhawks de Chicago, même si c'est fini sa carrière à Montréal.
1: Mais c'est en 2000, en fait, qu'il était intronisé au Temple de la renommée, en 2000 pour Denis Savard, voilà.
2: Bon.
1: Ben écoute, coach, un gros merci pour cette belle semaine. Demain, tu seras en onde à 7h15 avec notre ami Nicolas Deslauriers. Évidemment, il y aura match demain, vendredi. Ça sera sûrement le dernier. Nous, on reste en quand même avec nos chroniques jusqu'à la fin de la Coupe Stanley, évidemment, pour les prochains matchs. Toujours un plaisir de te parler. Et puis, bien évidemment, peut-être pas le dernier match non plus vendredi.
2: Ça joue sur la glace.
1: Ça joue sur la glace.
2: Mais voilà. Je vais dire une chose. Comme on dit, pas mort, mais pas fort.
1: Exactement. Salut, coach. On se parle nous autres lundi. Bye-bye.
2: Parfait, bonne journée.
1: Excellent, bye bye. C'était le coach.
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1: Aujourd'hui, jeudi 28 mai, bonne fin de journée, mesdames, messieurs. Voici vos informations. D'abord, triste nouvelle, l'Organisation des Canadiens de Montréal est en deuil à la suite du décès de l'un de ses plus courageux guerriers, Claude Lemieux, héros de la conquête de la Coupe Stanley de 1986, est décédé à l'âge de 60 ans. La triste nouvelle a été annoncée sur le réseau social X par l'Association des anciens joueurs de la Ligue nationale de hockey. La cause de son décès n'a toutefois pas été révélée publiquement. Le choc provoqué par sa disparition est immense dans l'ensemble du monde du hockey, d'autant plus qu'il était encore présent publiquement tout récemment. Il y a à peine 3 jours, soit lundi dernier, Lemieux avait transporté le flambeau au Centre Bell afin d'encourager le tricolore avant le 3e match de la série opposant Montréal aux Hurricanes de Caroline. La foule présente au Centre Bell lui avait réservé un accueil particulièrement chaleureux, saluant celui qui avait disputé 281 matchs de saison régulière ainsi que 77 rencontres éliminatoires dans l'uniforme bleu-blanc-rouge. Depuis sa retraite du hockey professionnel, Claude Lemieux travaillait notamment comme agent de joueur. Le gardien Frédéric Anderson des Hurricanes de Caroline faisait d'ailleurs partie de ses clients. Claude Lemieux a disputé un total de 1215 matchs au cours de ses 22 saisons dans la Ligue nationale de hockey. Au fil de sa carrière, il a remporté 4 Coupes Stanley, une avec le Canadien de Montréal en 86, une avec les Devils du New Jersey en 95, avec l'Avalanche du Colorado en 96 et avec les Devils à nouveau en l'an 2000. Les représentants américains et iraniens sont parvenus à une entente concernant un protocole d'accord qui aurait pour effet de prolonger le cessez-le-feu pendant une période additionnelle de 60 jours et d'améliorer des négociations entourant le programme nucléaire iranien. Malgré cette avancée diplomatique, le président Donald Trump doit encore déterminer s'il donnera ou non son approbation officielle à cette proposition. La nouvelle a d'abord été révélée par le média américain Axios avant d'être confirmée par CBC. D'après Axios, les modalités de cette entente préliminaire avaient déjà été complétées mardi dernier, mais les deux parties devaient auparavant recevoir l'autorisation de leurs plus hauts dirigeants avant de pouvoir aller plus loin dans le processus. Pour sa part, Donald Trump aurait également pris connaissance des détails de la proposition d'accord, mais il n'aurait pas encore donné son approbation définitive. Le président américain aurait indiqué au médiateur qu'il souhaitait encore réfléchir avant de rendre sa décision finale. Pendant ce temps, le premier ministre israélien Benjamin Netanyahou a déclaré aujourd'hui avoir donné comme directive à l'armée israélienne de ne pas respecter certaines dispositions du cessez-le-feu entré en vigueur au mois d'octobre et de prendre le contrôle de 70 % de la bande de Gaza, selon une vidéo présentée par une chaîne de télévision israélienne. Ces déclarations surviennent alors que Gaza demeure le théâtre de violences quotidiennes. Plus de 2 millions de Palestiniens vivant dans Gaza se retrouvent maintenant entassés dans la portion du territoire qui demeure encore sous le contrôle du Hamas, où la situation humanitaire continue d'être jugée catastrophique, selon le cri d'alarme lancé le 22 mai devant l'Organisation des Nations Unies par 3 organisations non gouvernementales internationales. Chez nous, le premier ministre Mark Carney a repris le célèbre slogan associé à Donald Trump lors d'un discours adressé au milieu financier de Wall Street afin d'attirer davantage d'investissements et de capitaux vers le Canada.
2: Let's be absolutely clear. Canada strong will help make America great again.
1: Un Canada fort contribuera à redonner sa grandeur à l'Amérique. Le premier ministre canadien a effectué un aller-retour à New York dans le but de convaincre des investisseurs et des gens d'affaires de venir investir au Canada. 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

bord de vol de nuit. En prévision du décollage, veuillez attacher vos rêves et vous mettre en peau pour les étoiles. Que vos yeux soient clairs de lune et votre cœur en soi.

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2: D'abord au hockey, les Saguenayens de Chicoutimi ont maintenant rendez-vous avec les Silver Tips d'Everett, une petite ville de 10 000 habitants en Ontario, en demi-finale de la Coupe Memorial. Les Silver Tips ont blanchi les Rockets de Kelowna par la marque de 4-0 hier, lors du dernier match du tour préliminaire. Les Rangers de Kitchener, champions de la Ligue de l'Ontario, ont décroché leur billet pour la finale de dimanche après avoir remporté leurs 3 rencontres du tour préliminaire. Les Rangers tenteront maintenant d'offrir un 3e championnat consécutif à la Ligue de hockey de l'Ontario après les titres remportés par le Spirit de Saguenay en 2024 et les Knights de London en 2025. Série de la Coupe Stanley, le Canadien de Montréal fait face à l'élimination demain soir en Caroline contre les Hurricanes. Hier soir, les hommes de Rob Brind'Amour ont blanchi le tricolore par la marque de 4-0 afin de prendre les devants 3-1 dans cette série. Le gagnant de cette confrontation affrontera les Golden Knights de Vegas en finale, eux qui ont éliminé l'Avalanche du Colorado en seulement 4 rencontres. Au baseball, les Blue Jays de Toronto seront à Baltimore ce soir afin d'y affronter les Orioles. Les Blue Jays viennent de remporter 2 victoires consécutives et accusent maintenant un retard de 6 matchs sur les Yankees de New York ainsi que sur le 2e rang de la section Est de l'Américaine. Les lanceurs partants pour cette rencontre sont Patrick Corbin pour Baltimore et Chris Bassett pour Toronto. La Ligue canadienne de football a conclu une nouvelle entente de diffusion qui lui permettra non seulement d'intégrer davantage de partenaires, mais également de renforcer considérablement sa visibilité à travers le monde. La Ligue a annoncé aujourd'hui avoir signé une prolongation de 6 ans avec Bell Media, qui demeurera son principal diffuseur à compter de 2027. Cette nouvelle entente intègre également DAZN comme nouveau partenaire de diffusion canadien et international, tandis que YouTube devient la plateforme partenaire principale. La Ligue canadienne entame actuellement la dernière saison de son accord canadien de 6 ans avec TSN, une entente qui lui rapportait en moyenne 50 millions de dollars par année. RDS demeure pour sa part le diffuseur francophone exclusif de la Ligue canadienne de football, retransmettant tous les matchs des Alouettes de Montréal, l'ensemble des matchs éliminatoires ainsi que la Coupe Grey. Enfin, au tennis, au tournoi de Roland-Garros, Félix Auger-Aliassime, 4e tête de série, a rendez-vous avec l'Argentin Roman Andrés Burruchaga, actuellement classé 68e joueur mondial. Chez les femmes, l'Ontarienne Victoria Mboko, 9e tête de série, affrontera aujourd'hui la 30e joueuse mondiale, Katerina Siniakova. CNV Sport, à la première minute de l'heure.

0: That's all, folks.
1: Flash manchette.
2: Décès de l'ancien joueur du Canadien de Montréal, Claude Lemieux, à l'âge de 60 ans. Entente préliminaire entre les États-Unis et l'Iran. Benjamin Netanyahou intensifie les opérations à Gaza. Mark Carney sollicite Wall Street. D'autres nouvelles dans une trentaine de minutes.
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1: Pour le Grand Montréal, on a un ciel variable avec 30 % de probabilité d'averse aujourd'hui avec des vents à 20 km/h, des rafales à 40, un maximum de 21. Pour demain, vendredi, généralement nuageux, de la pluie débutant en mi-journée, hauteur prévue de 10 à 15 mm, des vents avec des rafales à 40 km/h, maximum de 17. Pour le week-end de samedi, du soleil, un maximum de 20. Et pour dimanche, de la pluie intermittente, un maximum de 20 degrés également. Pour Québec et le bas du fleuve, ça reste généralement nuageux, là aussi avec des vents à 20 km/h, 60 % de probabilité d'averse, un maximum de 11. Ce soir et cette nuit, nuageux avec des averses, un minimum de 6. Demain vendredi, nuageux avec toujours 60 % de probabilité d'averse, des vents du nord-est à 20 km/h, des rafales à 40, en après-midi, un maximum de 13. Pour samedi, du soleil, un maximum de 19. Et pour dimanche, des nuages, 40 % de probabilité d'averse, un maximum de 16. 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CNV Météo, à la 30e minute de l'heure.

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1: Aujourd'hui, jeudi 28 mai, bonne fin de journée, mesdames, messieurs. Voici vos informations. D'abord, triste nouvelle, l'Organisation des Canadiens de Montréal est en deuil à la suite du décès de l'un de ses plus courageux guerriers, Claude Lemieux, héros de la conquête de la Coupe Stanley de 1986, est décédé à l'âge de 60 ans. La triste nouvelle a été annoncée sur le réseau social X par l'Association des anciens joueurs de la Ligue nationale de hockey. La cause de son décès n'a toutefois pas été révélée publiquement. Le choc provoqué par sa disparition est immense dans l'ensemble du monde du hockey, d'autant plus qu'il était encore présent publiquement tout récemment. Il y a à peine 3 jours, soit lundi dernier, Lemieux avait transporté le flambeau au Centre Bell afin d'encourager le tricolore avant le 3e match de la série opposant Montréal aux Hurricanes de Caroline. La foule présente au Centre Bell lui avait réservé un accueil particulièrement chaleureux, saluant celui qui avait disputé 281 matchs de saison régulière ainsi que 77 rencontres éliminatoires dans l'uniforme bleu-blanc-rouge. Depuis sa retraite du hockey professionnel, Claude Lemieux travaillait notamment comme agent de joueur. Le gardien Frédéric Anderson des Hurricanes de Caroline faisait d'ailleurs partie de ses clients. Claude Lemieux a disputé un total de 1215 matchs au cours de ses 22 saisons dans la Ligue nationale de hockey. Au fil de sa carrière, il a remporté 4 Coupes Stanley, une avec le Canadien de Montréal en 86, une avec les Devils du New Jersey en 95, avec l'Avalanche du Colorado en 96 et avec les Devils à nouveau en l'an 2000. Les représentants américains et iraniens sont parvenus à une entente concernant un protocole d'accord qui aurait pour effet de prolonger le cessez-le-feu pendant une période additionnelle de 60 jours et d'améliorer les négociations entourant le programme nucléaire iranien. Malgré cette avancée diplomatique, le président Donald Trump doit encore déterminer s'il donnera ou non son approbation officielle à cette proposition. La nouvelle a d'abord été révélée.
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3: D'abord au hockey, les Saguenayens de Chicoutimi ont maintenant rendez-vous avec les Silver Tips de Deveret, une petite ville de 10 000 habitants en Ontario, en demi-finale de la Coupe Memorial. Les Silver Tips ont blanchi les Rockets de Kelowna par la marque de 4-0 hier, lors du dernier match du tour préliminaire. Les Rangers de Kitchener, champions de la Ligue de l'Ontario, ont décroché leur billet pour la finale de dimanche après avoir remporté leurs 3 rencontres du tour préliminaire. Les Rangers tenteront maintenant d'offrir un 3e championnat consécutif à la Ligue de hockey de l'Ontario, après les titres remportés par le Spirit de Saguenay en 2024 et les Knights de London en 2025. Série de la Coupe Stanley, le Canadien de Montréal fait face à l'élimination demain soir en Caroline contre les Hurricanes. Hier soir, les hommes de Rob Brind'Amour ont blanchi le tricolore par la marque de 4-0. Afin de prendre les devants 3-1 dans cette série. Le gagnant de cette confrontation affrontera les Golden Knights de Vegas en finale, eux qui ont éliminé l'Avalanche du Colorado en seulement 4 rencontres. Au baseball, les Blue Jays de Toronto seront à Baltimore ce soir afin d'y affronter les Orioles. Les Blue Jays viennent de remporter 2 victoires consécutives et accusent maintenant un retard de 6 matchs sur les Yankees de New York ainsi que sur le 2e rang de la section Est de l'Américaine. Les lanceurs partants pour cette rencontre sont Patrick Corbin pour Baltimore et Chris Bassett pour Toronto. La Ligue canadienne de football a conclu une nouvelle entente de diffusion.

canadien et international, tandis que YouTube devient la plateforme partenaire principale. La Ligue canadienne entame actuellement la dernière saison de son accord canadien de 6 ans avec TSN, une entente qui lui rapportait en moyenne 50 millions de dollars par année. RDS demeure pour sa part le diffuseur francophone exclusif de la Ligue canadienne de football, retransmettant tous les matchs des Alouettes de Montréal, l'ensemble des matchs éliminatoires, ainsi que la Coupe Grey. Enfin, au tennis, au tournoi de Roland-Garros, Félix Auger-Aliassime, 4e tête de série, a rendez-vous avec l'Argentin Roman Andrés Burruchaga, actuellement classé 68e joueur mondial. Chez les femmes, l'Ontarienne Victoria Mboko, 9e tête de série, affrontera aujourd'hui la 30e joueuse mondiale, Katerina Siniakova. CNV Sport, à la première minute de l'heure.

0: En 1985, les salons de bronzage envahissent le Québec. René Lévesque se retire de la vie politique. Et le sida inquiète l'Amérique. 1985, c'est aussi USA for Africa. Francis Cabrel. David Lee Roth. Et Ha-Ha.
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1: Décès de l'ancien joueur du Canadien de Montréal, Claude Lemieux, à l'âge de 60 ans. Entente préliminaire entre les États-Unis et l'Iran. Benjamin Netanyahou intensifie les opérations à Gaza. Mark Carney sollicite Wall Street. D'autres nouvelles dans une trentaine de minutes.
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3: CNV Météo. Pour le Grand Montréal, on a un ciel variable avec 30 % de probabilité d'averse aujourd'hui avec des vents à 20 km/h, des rafales à 40, un maximum de 21. Pour demain, vendredi, généralement nuageux, de la pluie débutant en mi-journée, hauteur prévue de 10 à 15 mm, des vents avec des rafales à 40 km/h, maximum de 17. Pour le week-end de samedi, du soleil, un maximum de 20. Et pour dimanche, de la pluie intermittente, un maximum de 20 degrés également. Pour Québec et le bas du fleuve, ça reste généralement nuageux, là aussi avec des vents à 20 km/h, 60 % de probabilité d'averse, un maximum de 11. Ce soir et cette nuit, nuageux avec des averses, un minimum de 6. Demain vendredi, nuageux avec toujours 60 % de probabilité d'averse, des vents du nord-est à 20 km/h, des rafales à 40 en après-midi, un maximum de 13. Pour samedi, du soleil, un maximum de 19. Et pour dimanche, des nuages, 40 % de probabilité d'averse, un maximum de 16. 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CNV Météo, à la 30e minute de l'heure.

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1: Aujourd'hui, jeudi 28 mai, bonne fin de journée, mesdames, messieurs. Voici vos informations. D'abord, triste nouvelle, l'Organisation du Canadien de Montréal pleure l'un de ses plus vaillants guerriers. Claude Lemieux, héros de la conquête de la Coupe Stanley en 1986, est décédé à l'âge de 60 ans. Claude Lemieux s'est enlevé la vie. Il a été retrouvé par son fils dans l'entrepôt de la compagnie de fabrication de meubles familiale au milieu de la nuit. Le choc de sa perte est immense pour toute la planète hockey. Il y a trois jours, pas plus tard que lundi dernier, c'est lui qui a transporté le flambeau dans le Centre Bell pour encourager le tricolore avant le troisième match de la série contre les Hurricanes de la Caroline. Il travaillait notamment comme agent de joueur, le gardien Frederick Anderson des Hurricanes de la Caroline figure parmi ses clients. Lemieux a disputé 1215 matchs en 22 saisons dans la Ligue nationale, a gagné la Coupe Stanley quatre fois avec le Canadien, avec l'Avalanche du Colorado et deux fois avec les Devils du New Jersey. Les représentants américains et iraniens sont parvenus à une entente concernant un protocole d'accord qui aurait pour effet de prolonger le cessez-le-feu pendant une période additionnelle de 60 jours et d'améliorer les négociations entourant le programme nucléaire iranien. Malgré cette avancée diplomatique, le président Donald Trump doit encore déterminer s'il donnera ou non son approbation officielle à cette proposition. La nouvelle a d'abord été révélée par le média américain Axios avant d'être confirmée par CBC. D'après Axios, les modalités de cette entente préliminaire avaient déjà été complétées mardi dernier, mais les deux parties devaient auparavant recevoir l'autorisation de leurs plus hauts dirigeants avant de pouvoir aller plus loin dans le processus. Pour sa part, Donald Trump aurait également pris connaissance des détails de la proposition d'accord, mais il n'aurait pas encore donné son approbation définitive. Le président américain aurait indiqué au médiateur qu'il souhaitait encore réfléchir avant de rendre sa décision finale. Pendant ce temps, le premier ministre israélien Benjamin Netanyahou a déclaré aujourd'hui avoir donné comme directive à l'armée israélienne de ne pas respecter certaines dispositions du cessez-le-feu entré en vigueur au mois d'octobre et de prendre le contrôle de 70 % de la bande de Gaza, selon une vidéo présentée par une chaîne de télévision israélienne. Ces déclarations surviennent alors que Gaza demeure le théâtre de violences quotidiennes. Plus de 2 millions de Palestiniens vivant dans Gaza se retrouvent maintenant entassés dans la portion du territoire qui demeure encore sous le contrôle du Hamas, où la situation humanitaire continue d'être jugée catastrophique, selon le cri d'alarme lancé le 22 mai devant l'Organisation des Nations Unies par trois organisations non gouvernementales internationales. Chez nous, le premier ministre Mark Carney a repris le célèbre slogan associé à Donald Trump lors d'un discours adressé au milieu financier de Wall Street afin d'attirer davantage d'investissements et de capitaux vers le Canada.
2: To be absolutely clear, Canada strong will help make America great again.
1: Un Canada fort contribuera à redonner sa grandeur à l'Amérique, a-t-il affirmé aujourd'hui devant l'Economic Club à New York, en représentant la formule anglaise « Canada strong will help make America great again ». Le premier ministre canadien a effectué un aller-retour à New York dans le but de convaincre des investisseurs et des gens d'affaires de venir investir au Canada. Pendant ce temps, les négociations avec les États-Unis demeurent complètement bloquées à seulement un mois du début prévu des discussions concernant l'avenir du traité de libre-échange qui unit les deux pays ainsi que le Mexique. Et au sport au hockey, les Saguenayens de Chicoutimi ont maintenant rendez-vous avec les Silver Tips d'Everett en demi-finale de la Coupe Memorial. CNV Information, à la 45e minute de l'heure.
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1: D'abord au hockey, les Saguenayens de Chicoutimi ont maintenant rendez-vous avec les Silver Tips d'Everett, une petite ville de 10 000 habitants en Ontario, en demi-finale de la Coupe Memorial.

championnat consécutif à la Ligue de hockey de l'Ontario, après les titres remportés par le Spirit de Saginaw en 2024 et les Knights de London en 2025. Série de la Coupe Stanley, le Canadien de Montréal fait face à l'élimination demain soir en Caroline contre les Hurricanes. Hier soir, les hommes de Rob Brind'Amour ont blanchi le tricolore par la marque de 4-0 afin de prendre les devants 3-1 dans cette série. Le gagnant de cette confrontation affrontera les Golden Knights de Vegas en finale, eux qui ont éliminé l'Avalanche du Colorado en seulement que 4 rencontres. Au baseball, les Blue Jays de Toronto seront à Baltimore ce soir afin d'y affronter les Orioles. Les Blue Jays viennent de remporter 2 victoires consécutives et accusent maintenant un retard de 6 matchs sur les Yankees de New York ainsi que sur le deuxième rang de la section Est de l'Américaine. Les lanceurs partants pour cette rencontre sont Patrick Corbin pour Baltimore et Chris Bassett pour Toronto. La Ligue canadienne de football a conclu une nouvelle entente de diffusion qui lui permettra non seulement d'intégrer davantage de partenaires, mais également de renforcer considérablement sa visibilité à travers le monde. La Ligue a annoncé aujourd'hui avoir signé une prolongation de 6 ans avec Bell Media, qui demeurera son principal diffuseur à compter de 2027. Cette nouvelle entente intègre également DAZN comme nouveau partenaire de diffusion canadien et international, tandis que YouTube devient la plateforme partenaire principale. La Ligue canadienne entame actuellement la dernière saison de son accord canadien de 6 ans avec TSN, une entente qui lui rapportait en moyenne 50 millions de dollars par année. RDS demeure pour sa part le diffuseur francophone exclusif de la Ligue canadienne de football, retransmettant tous les matchs des Alouettes de Montréal, l'ensemble des matchs éliminatoires ainsi que la Coupe Grey. Enfin, au tennis, au tournoi de Roland-Garros, Félix Auger-Aliassime, 4e tête de série, a rendez-vous avec l'Argentin Roman Andrés Burruchaga, actuellement classé 68e joueur mondial. Chez les femmes, l'Ontarienne Victoria Mboko, 9e tête de série, affrontera aujourd'hui la 30e joueuse mondiale, Katerina Siniakova. CNV Sport, à la première minute de l'heure.

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1969, c'est la fin d'une décennie exceptionnelle. Le festival de Woodstock, les premiers pas sur la Lune, le Bédin pour la paix. En 1969, c'est aussi Robert Charlebois, les danseuses à gogo et nos expos, nos amours.

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